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2: Bélier, même si vous êtes avisé dans la gestion de vos biens, Jupiter en Bélier incite à la méfiance. Vous pourriez subir une arnaque sans vous en rendre compte. Taureau, célibataire, si vous n'avez pas encore trouvé la perle rare, Saturne vous demande de patienter encore un peu avant de tirer avantage de vos excellents atouts. Gémeaux, vous dites stop à la complaisance. Votre entourage doit mettre de l'eau dans son vin, vous attendez des efforts de sa part. Cancer, vous utilisez à bon escient votre énergie dans une activité sportive qui vous permet d'évacuer votre stress. Lion, ne faites pas de confidences hâtives. On pourrait être tenté de vous faire parler pour dévoiler vos projets. La discrétion est de mise. Vierge, qui veut la fin veut aussi les moyens. Si vous voulez atteindre vos objectifs, vous devrez en passer par des tâches plus ou moins routinières ou ingrates. Balance. Avec Vénus en Lion, vous tenez compte des conseils de personnes expérimentées qui ont depuis longtemps fait leurs preuves. Scorpion. Si vous êtes célibataire, ne compromettez pas vos chances par des paroles maladroites. Vous pourriez le regretter et n'auriez pas l'occasion de vous rattraper. Sagittaire, si vous subissez une situation d'abus professionnel, n'hésitez surtout pas à consulter un avocat ou le responsable de votre syndicat. Capricorne, côté cœur, la lune en vierge, en bel aspect à votre soleil, vous donne la cote. C'est le moment de vivre collé serré. Verseau, l'idéalisme représente l'essence qui nourrit votre moteur amoureux. Vous admirez votre partenaire et cela est réciproque. Poisson, relâchez le rythme pour profiter de votre famille. Vos enfants ont besoin de vous sentir présent à leur côté pour affronter la rentrée.
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2: Bélier, même si vous êtes avisé dans la gestion de vos biens, Jupiter en Bélier incite à la méfiance. Vous pourriez subir une arnaque sans vous en rendre compte.
3: Taureau, célibataire, si vous n'avez pas encore trouvé la perle rare, Saturne vous demande de patienter encore un peu avant de tirer avantage de vos excellents atouts.
4: Gémeaux, vous dites stop à la complaisance. Votre entourage doit mettre de l'eau dans son vin, vous attendez des efforts de sa part.
5: Cancer, vous utilisez à bon escient votre énergie dans une activité sportive qui vous permet d'évacuer votre stress.
6: Lion, ne faites pas de confidences hâtives. On pourrait être tenté de vous faire parler pour dévoiler vos projets. La discrétion est de mise.
7: Vierge, qui veut la fin veut aussi les moyens. Si vous voulez atteindre vos objectifs, vous devrez en passer par des tâches plus ou moins routinières ou ingrates.
8: Balance. Avec Vénus en Lion, vous tenez compte des conseils de personnes expérimentées qui ont depuis longtemps fait leurs preuves.
9: Scorpion. Si vous êtes célibataire, ne compromettez pas vos chances par des paroles maladroites. Vous pourriez le regretter et n'auriez pas l'occasion de vous rattraper.
10: Sagittaire, si vous subissez une situation d'abus professionnel, n'hésitez surtout pas à consulter un avocat ou le responsable de votre syndicat.
11: Capricorne, côté cœur, la lune en vierge, en bel aspect à votre soleil, vous donne la cote. C'est le moment de vivre collé serré.
12: Verseau, l'idéalisme représente l'essence qui nourrit votre moteur amoureux. Vous admirez votre partenaire et cela est réciproque.
13: Poisson, relâchez le rythme pour profiter de votre famille. Vos enfants ont besoin de vous sentir présent à leur côté pour affronter la rentrée.

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1: Bélier, même si vous êtes avisé dans la gestion de vos biens, Jupiter en Bélier incite à la méfiance. Vous pourriez subir une arnaque sans vous en rendre compte. Taureau, célibataire, si vous n'avez pas encore trouvé la perle rare, Saturne vous demande de patienter encore un peu avant de tirer avantage de vos excellents atouts. Gémeaux, vous dites stop à la complaisance. Votre entourage doit mettre de l'eau dans son vin, vous attendez des efforts de sa part. Cancer, vous utilisez à bon escient votre énergie dans une activité sportive qui vous permet d'évacuer votre stress.

0: Lion. Ne faites pas de confidences hâtives. On pourrait être tenté de vous faire parler pour dévoiler vos projets. La discrétion est de mise. Vierge. Qui veut la fin veut aussi les moyens. Si vous voulez atteindre vos objectifs, vous devrez en passer par des tâches plus ou moins routinières ou ingrates. Balance. Avec Vénus en Lion, vous tenez compte des conseils de personnes expérimentées qui ont depuis longtemps fait leurs preuves. Scorpion. Si vous êtes célibataire, ne compromettez pas vos chances par des paroles maladroites. Vous pourriez le regretter et n'auriez pas l'occasion de vous rattraper. Sagittaire. Si vous subissez une situation d'abus professionnel, n'hésitez surtout pas à consulter un avocat ou le responsable de votre syndicat. Capricorne. Côté cœur, la lune en vierge, en bel aspect à votre soleil, vous donne la cote. C'est le moment de vivre collé serré. Verseau. L'idéalisme représente l'essence qui nourrit votre moteur amoureux. Vous admirez votre partenaire et cela est réciproque. Poisson. Relâchez le rythme pour profiter de votre famille. Vos enfants ont besoin de vous sentir présent à leur côté pour affronter la rentrée.
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2: Bélier, même si vous êtes avisé dans la gestion de vos biens, Jupiter en Bélier incite à la méfiance. Vous pourriez subir une arnaque sans vous en rendre compte. Taureau, célibataire, si vous n'avez pas encore trouvé la perle rare, Saturne vous demande de patienter encore un peu avant de tirer avantage de vos excellents atouts. Gémeaux, vous dites stop à la complaisance. Votre entourage doit mettre de l'eau dans son vin, vous attendez des efforts de sa part. Cancer, vous utilisez à bon escient votre énergie dans une activité sportive qui vous permet d'évacuer votre stress. Lion, ne faites pas de confidences hâtives. On pourrait être tenté de vous faire parler pour dévoiler vos projets. La discrétion est de mise. Vierge, qui veut la fin veut aussi les moyens. Si vous voulez atteindre vos objectifs, vous devrez en passer par des tâches plus ou moins routinières ou ingrates. Balance. Avec Vénus en Lion, vous tenez compte des conseils de personnes expérimentées qui ont depuis longtemps fait leurs preuves. Scorpion. Si vous êtes célibataire, ne compromettez pas vos chances par des paroles maladroites. Vous pourriez le regretter et n'auriez pas l'occasion de vous rattraper. Sagittaire, si vous subissez une situation d'abus professionnel, n'hésitez surtout pas à consulter un avocat ou le responsable de votre syndicat. Capricorne, côté cœur, la lune en vierge, en bel aspect à votre soleil, vous donne la cote. C'est le moment de vivre collé serré. Verseau, l'idéalisme représente l'essence qui nourrit votre moteur amoureux. Vous admirez votre partenaire et cela est réciproque. Poisson, relâchez le rythme pour profiter de votre famille. Vos enfants ont besoin de vous sentir présent à leur côté pour affronter la rentrée.
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0: Mesdames, mesdemoiselles, messieurs, bonsoir, bienvenue dans votre émission Parlez-moi d'avenir. Je suis Cristal, je suis médium, maître en Reiki, praticienne, enseignante de la flamme violette de Saint-Germain, passeuse d'âme, et je suis ravie d'être en votre compagnie ce soir durant ces 2 heures. Mais comme vous le savez hein, maintenant, eh bien oui, je ne suis jamais seule. Et oui, vous avez une équipe formidable qui est présente pour vous à chaque instant, bien sûr, hein, mais surtout là, ici et maintenant. Regardez bien juste au bas de votre écran, vous avez les consultants et les consultantes actuellement connectés, et bien vous les voyez en vert. Si vous les voyez en jaune, cela signifie tout simplement que le ou la consultante est déjà en consultation. Comment faire connaissance avec nos consultants et nos consultantes? Eh bien, très très simplement. Il vous suffit d'aller sur le site www.parlezmoidavenir.tv et là, vous aurez tous les descriptifs des consultants et des consultantes à votre disposition. Pour les personnes malvoyantes, vous avez la possibilité d'appeler de 20h à 22h le 021 694 24 00 et là, une charmante personne vous indiquera qui sont nos consultants consultantes actuellement connectés pour pouvoir vous aider à avancer sur vos chemins de vie. 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Alors, pour ma part, eh bien, ce soir, on va peut-être aller voir du côté du premier petit message, hein, et j'ai envie d'aller chercher ce soir le petit message dans les cartes de sagesse, hein, le petit coffret là qu'on m'a gentiment offert, hein, que je vous avais déjà présenté une fois, les petites cartes de sagesse. Alors, je vais aller, hop, je regarde ailleurs. Oh, il y en a énormément, hein. Il y en a 200, je crois, de ces petites cartes. Donc, quand il faut aller piocher. Alors, les cartes de sagesse d'un cours en miracle. Dans la quiétude, toutes choses ont leur réponse et chaque problème est quiètement résolu. Dans la quiétude, toutes choses ont leur réponse et chaque problème est quiètement résolu. Oui, mais des fois, il y a des problèmes où un peu compliqué, c'est un peu lourd à porter. Hein. Alors, la quiétude, des fois, il faut vraiment, vraiment, vraiment. Mais je sais que, comme le dit le proverbe, hein, derrière chaque nuage, il y a toujours le soleil. Donc, on va peut-être aller voir aussi du côté de notre boutique, parce que là, je sais. Et mon petit doigt me l'a dit qu'il y a des nouveaux articles qui viennent d'arriver. Alors, on va aller ouvrir gentiment la porte de notre shop sur www.parlez-moi-d'avenir.shop, SHOP. Et là, je vais vous proposer deux articles, hein, qui viennent d'arriver, hein, puisque on va parler d'abord d'un petit bracelet énergétique de bien-être et de protection. Palo Santo Sélénite Tourmaline. Regardez-moi comme il est magnifique ce bracelet. Il est de toute beauté. Voici un bracelet conçu pour vous apporter sérénité, protection et équilibre. Composé de perles de Palo Santo, de sélénite et de tourmaline noire. Ce bijou est bien plus qu'un simple accessoire, c'est un véritable allié énergétique. Les perles naturelles de ce bracelet ont été sélectionnées pour ses propriétés uniques et bénéfiques. Les perles de bois de Palo Santo, le bois sacré, hein, vous le connaissez, les perles de Palo Santo, connues pour leurs propriétés purifiantes, dégageant un arôme doux et apaisant qui aide à éliminer les énergies négatives et à attirer la paix intérieure. Utilisé depuis des siècles par les chamans d'Amérique du Sud, le Palo Santo est idéal pour calmer l'esprit, réduire le stress, éliminer les charges négatives et attirer les énergies positives. Les perles de pierre de sélénite, la pierre de la clarté spirituelle. La sélénite est une pierre exceptionnelle pour la purification et la recharge énergétique. Ses vibrations élevées aident à nettoyer l'aura, ouvrir le chakra couronne et faciliter une connexion spirituelle plus profonde. La sélénite apporte une énergie douce et lumineuse, parfaite pour instaurer un sentiment de tranquillité et de clarté mentale. Et les perles de pierre de tourmaline noire. Donc la tourmaline noire, vous commencez à bien la connaître, hein, puisque c'est une pierre gardienne et protectrice. La tourmaline noire est une pierre de protection par excellence, capable de dissiper les énergies négatives et de créer un bouclier énergétique autour de vous. Elle est également reconnue pour ses propriétés de mise à la terre, aidant à équilibrer, stabiliser vos énergies. En intégrant la tourmaline noire de ce bracelet offre une protection continue contre les influences nuisibles et les perturbations énergétiques. En résumé, voici tous les bienfaits de ce bracelet. Purification et apaisement. Le Palo Santo et la sélénite travaillent ensemble pour purifier votre espace énergétique et instaurer un sentiment de calme et de sérénité. Protection énergétique, la tourmaline noire crée une barrière protectrice contre les énergies négatives, vous permettant de naviguer dans votre quotidien avec confiance et sécurité. Équilibre et harmonie, les vibrations harmonieuses de ces trois éléments contribuent à équilibrer vos énergies, favorisant un état de bien-être global. Ce bracelet est parfait pour ceux qui cherchent à améliorer leur bien-être physique, émotionnel et spirituel. Voilà, vous n'avez plus qu'à laisser la magie du Palo Santo, de la sélénite et de la tourmaline noire vous combler de paix, de protection et de positivité. Mais ce n'est pas tout. Avec votre bracelet protecteur, nous avons le plaisir de vous offrir un bâton de Palo Santo, bois sacré en provenance d'Équateur, reconnu pour ses nombreuses vertus purificatrices. En le brûlant chez vous, vous pouvez non seulement chasser les énergies négatives, mais aussi créer une atmosphère de sérénité et de bien-être. Utilisé depuis des siècles par les cultures indigènes d'Amérique du Sud, le Palo Santo est aussi réputé pour favoriser la relaxation, réduire le stress et améliorer la clarté mentale. En instaurant un climat apaisant et harmonieux, ce bâton sacré vous aidera à retrouver un équilibre spirituel. Attention aux contrefaçons. Si à l'ouverture du sachet de conservation du bracelet, les perles de bois dégagent une très légère et agréable odeur, c'est que vous avez acheté un bracelet authentique fait avec du bois de Palo Santo. Si au contraire, votre bracelet n'a aucune odeur, c'est qu'il s'agit d'une imitation avec un autre bois. Donc ce magnifique bracelet vous est offert avec le bâtonnet hein, de Palo Santo, donc pour la modique somme de 23 francs plus les frais de livraison toujours. Hein. Deuxième article, ben oui, ce sont des bâtonnets de bois sacré de Palo Santo, puissant et de qualité, de provenance des Équateurs. Le Palo Santo, dont le nom signifie bois sacré en espagnol, trouve ses origines en Amérique du Sud. Il provient de l'arbre Bursera graveolon. Bursera graveolon. L'histoire du Palo Santo remonte à des temps anciens, où il était utilisé par les peuples indigènes lors de rituels spirituels pour purifier l'atmosphère, éloigner les mauvaises énergies et favoriser la guérison. De nos jours, ce bois est également brûlé pour créer une atmosphère apaisante et clarifiante. Lorsqu'il est allumé, il dégage un parfum exquis, avec des notes douces et rafraîchissantes, à la fois relaxantes et revitalisantes. Raison pour laquelle il est également utilisé pour soulager le stress, l'anxiété, les tensions émotionnelles et bien plus encore. Mais ce n'est pas tout. Le Palo Santo est apprécié pour ses propriétés purificatrices. Il est considéré comme un purificateur d'énergie puissant qui aide à éliminer les énergies négatives et à installer un environnement harmonieux et positif. C'est pourquoi il est souvent utilisé dans les pratiques de méditation, de yoga, de guérison énergétique. Il aide notamment à faire remonter notre taux vibratoire. Le bois de Palo Santo que nous vous proposons provient directement d'Équateur, dans les régions caractérisées par un climat subtropical à sec qui sont favorables à la croissance de l'arbre Palo Santo. Le Palo Santo récolté en Équateur est particulièrement prisé en raison des pratiques de récolte durable qui sont souvent mises en œuvre dans cette région. Les arbres, vénérés par leur caractère sacré, font face à une menace d'extinction, ce qui rend leur coût strictement prohibé. Afin de protéger ces espèces précieuses, le bois de Palo Santo est uniquement récolté à partir de branches naturellement tombées au sol. Cette approche respectueuse de l'environnement aide à préserver toute la population d'arbres sauvages en Équateur. Avant d'être cueillies, les branches de Palo Santo reposent au sol pendant une période variant de 4 à 5 ans, enrichissant ainsi le bois d'une résine précieuse et aromatique. En résumé, le Palo Santo est un symbole de spiritualité et de traditions anciennes, utilisé depuis des siècles pour ses bienfaits purificateurs, spirituels, émotionnels et physiques. Le Palo Santo peut parfaitement s'associer à notre sauge blanche amérindienne. La sauge blanche amérindienne viendra purifier en éliminant et en éloignant les énergies négatives et stagnantes. Le Palo Santo, ce qui dégage, on verra peut-être tout à l'heure ce que dégage encore notre bâton de Palo Santo, puisque là, nous avons tout de suite quelqu'un en ligne. Bonsoir et bienvenue.
1: Bonsoir, Christelle.
0: Bonsoir. Bonsoir, comment allez-vous?
1: Ça va bien, merci, par ce beau temps.
0: Ah, super. Dites-moi, qu'est-ce que je peux faire pour vous ce soir?
1: Alors, je voulais savoir l'évolution avec le L.
0: Oui.
1: Voilà.
0: Alors, on va regarder tout ça. Vous allez penser à votre question. Je me connecte à vous et un stop quand vous le désirez.
1: Stop.
0: Merci. Alors, évolution par rapport à Louis. On va l'appeler Louis, hein. Salut votre ami. Alors, pour moi, on me dit que il y a quand même quelques prises de tête, hein. Mais comme on me dit, c'est une personne qui cherche la stabilité. C'est une personne qui est droite. C'est une personne qui est droite, qui cherche la stabilité. Ça pourrait donner quelque chose de bien. Mais on me met quand même un petit attention parce que justement c'est une personne qui aime tellement la droiture qu'elle se prend vite la tête pour des petites brindilles. Donc des fois ça peut amener à des passages un petit peu où il y a de la mauvaise compréhension mais ça peut très bien se passer, hein. Voilà, avec cette personne. Il y a juste, c'est une personne qui a du caractère, qui sait ce qu'elle se veut, et si il y a un petit truc qui n'est pas trop, elle se prend vite la tête. Donc ça peut vite aussi donner un petit peu quand on n'arrive pas à se comprendre entre les deux, des incompréhensions. Il peut se fâcher ou partir dans son coin peut-être parce que voilà, on n'a pas été dans la droite ligne.
1: Droite ligne pour lui, d'accord. Et puis pour l'autre, pour S comme Suzanne.
0: Voilà, alors on va aller voir du côté de Serge.
1: D'accord.
0: Alors, pensez bien à Serge et un stop quand vous le désirez.
1: Stop.
0: Yes. Alors, du côté de Serge, lui, il est beaucoup plus patient, hein. C'est une personne qui prend le temps de vivre, qui prend le temps de profiter de la vie, de... Et il est un petit peu comme ça, comme les poètes, un peu comme les artistes. Il est très attaché à son passé. C'est une personne qui... Oui, comme on me dit, c'est une personne qui... C'est vrai que c'est une personne qui est un petit peu comme un artiste, comme ça, la tête en l'air, un petit peu l'esprit dans les airs.

0: étoile qui a de la peine un petit peu à être les pieds sur terre. Mais c'est une personne aussi qui a eu un passé lourd. Hein. Son passé est pas mal lourd, hein, cette personne. Et c'est vrai que le partage avec cette personne, il fait un pas en avant et on a l'impression qu'il recule de deux pas. Hein, on me dit pas sur votre chemin personnel sentimental. On me dit que au niveau sentiment, ça peut être une belle amitié, mais que on ne voit pas aller au-delà de l'amitié. Mm-hmm. Il y a de beaux partages, il y a de beaux moments. Il faudrait que cette personne, comme on me dit, il faudrait que cette personne, elle puisse faire un travail sur elle, sur elle-même, pour qu'il puisse avancer sur son chemin sentimental. Parce qu'il y a beaucoup, si je peux appeler ça comme ça, hein, excusez-moi, il y a beaucoup de casseroles qui traînent avec lui et qu'il a de la peine à lâcher. Est-ce que je me fais comprendre?
1: Est-ce que est-ce qu'on peut poser pour moi, est-ce que je vais rencontrer quelqu'un?
0: Alors voilà, on va regarder de ce côté-là alors. Cette fois-ci, vous allez simplement penser à un grand cœur rouge. Vous pensez uniquement à un grand cœur rouge. Vous visualisez un grand cœur rouge. Quand vous avez bien dans votre visuel le cœur rouge, un stop quand vous le désirez. Comme ça, vous n'avez personne en tête.
1: Alors, stop.
0: La première, la toute première carte qui sort, effectivement, il y a quelqu'un qui est prévu pour vous. Mais comme on me dit dans le jeu, c'est pas encore tout à fait le moment. C'est pour ça qu'il est encore pas présent sur votre chemin. Parce que c'est pas tout à fait le moment. Le moment va arriver, c'est encore pour cette année. Hein. Ne vous inquiétez pas d'être dramatisé. C'est encore pour cette année. La personne va arriver sur votre chemin sentimental. Il y a la carte de la renaissance aussi. Hein. Donc les amoureux, la renaissance. Cette personne va arriver sur votre chemin quand vous vous y attendrez le moins. Ça peut être parce qu'on voit qu'il y a un échange de personnes. On me montre bien qu'il y a un échange de personnes. Ça peut être dans un magasin, dans une boucherie, j'en sais rien. Et on va vous présenter cette personne. C'est peut-être une connaissance à vous ou une voisine ou je ne sais pas. Cette personne va vous présenter la future personne qui va entrer sur votre chemin sentimental. De cette présentation, vous allez vous revoir. Il va y avoir des rencontres. Et c'est marrant parce qu'on me dit que cette personne qui va arriver, elle vous est envoyée par en haut. C'est quelqu'un qui est déjà de l'autre côté qui vous l'envoie. Qui met cette personne sur votre chemin. Et c'est une personne sur qui vous allez pouvoir avoir confiance. Avoir confiance en cette personne. En plus, vous avez le grand soleil hein, dans votre tirage. Donc c'est une rencontre qui est une personne de confiance, une personne avec qui vous allez pouvoir poser votre tête sur son épaule. Vraiment, c'est quelqu'un qui est fait pour vous. C'est une personne avec qui vous allez pouvoir voyager, qui aime voyager. Qui aime le partage aussi.

0: qui est à l'écoute aussi et qui a aussi une grande ouverture à la spiritualité. Cette personne a une ouverture spirituelle grande, pas une petite, mais une grande ouverture, hein. On me le dit bien. C'est une personne qui doit être peut-être dans les énergies ou dans la médecine parallèle. C'est fort possible. Parce qu'il y a une grande ouverture spirituelle. Est-ce que vous aimeriez savoir encore autre chose, chère madame?
1: Avec cette personne, est-ce qu'il y aurait un mariage?
0: Alors, pensez à la question et le stop quand vous le désirez.
1: Stop.
0: Alors, y aura-t-il... Alors, cette personne ne sera pas contre, pas contre du tout, il est même récepteur à l'idée. Mais il veut pas, comme on me dit dans le jeu, il veut pas un mariage traditionnel. Il voudra peut-être quelque chose de simple. Enfin, c'est une personne qui est simple. Il voudra peut-être quelque chose, comment est-ce qu'on dit, peut-être au milieu d'une forêt ou... Voilà, simplement, quelque chose de tout simple. Il ne voudra pas quelque chose de où on invite 300 personnes et puis le grand défilé et tout ça. C'est plus une personne qui est dans la simplicité, comme on me dit. Dans l'approche de la nature, le respect de la nature et la simplicité.
1: Ok.
0: Est-ce que ça répond à votre question?
1: Oui, c'est très bien. Je vous remercie.
0: Je vous en prie. Est-ce que vous auriez peut-être une autre question?
1: Non, je vous remercie d'avoir répondu.
0: Mais je vous en prie. Ou est-ce que vous voulez peut-être profiter d'un autre tirage? Les missions de vie, communiquer avec les défunts, communiquer avec les animaux, je sais pas, qu'est-ce que...
1: Alors, pour mon avenir professionnel, qu'est-ce qui va se passer?
0: Avenir professionnel, cette fois, d'accord. Alors, on va regarder de ce côté-là. Qu'est-ce qu'on me dit pour votre avenir professionnel? Alors, le stop quand vous le désirez.
1: Stop.
0: Alors, j'ai pas besoin d'aller chercher bien loin parce que la carte qui est sortie en tout premier, c'est le grand, grand soleil. Donc, au niveau professionnel, pour vous, il y a toutes les portes qui sont ouvertes, hein. Mais il faut que vous ayez confiance en vous. Mais il y a bien quelque chose qui peut arriver dans l'année, quelque chose de nouveau au niveau professionnel. Nouvelle ouverture. Mais comme on me dit, hein, nouvelle vision des choses. Et la carte de la confiance en soi.
1: Oui. Oui.
0: Donc, ça se peut qu'il y ait quelque chose de nouveau, mais tout est ouvert pour vous puisque vous avez le grand soleil. Hein. Vraiment le grand soleil au niveau professionnel. Donc, grande ouverture, grande possibilité. Simplement, il faut vous faire confiance. Et il y a encore la carte du succès qui sort.
1: Oui, alors j'ai énormément de possibles. Parce que c'est ça.
0: Oui.
1: Mais quoi choisir?
0: Voilà. Vous avez une très grande palette. Donc tout vous est possible. Et le soleil est présent partout. Donc pour moi, j'ai pas d'inquiétude, hein, pour vous. Vraiment. Aucune inquiétude, simplement. Il faut que vous vous fassiez vous-même confiance.
1: Bah, c'est les choix, moi, qui me... Quel choix faire? Parce qu'il y a tellement de possibilités.
0: C'est ce qu'on me dit dans le jeu, mais tout est ouvert pour vous.
1: Ah, tout est ouvert, c'est... exactement. Et je suis en train de... J'aimerais tout faire, mais je ne peux pas tout faire.
0: Ah ben non, ça c'est clair que on nous a pas encore donné 10 jambes, 10 pieds pour devenir des pieuvres. Et puis, ça c'est clair et net que là, ni des barbes à papa non plus, hein, parce que autant des barbes à papa, ça je sais qu'ils se démultipliaient. Hein, mais non, on n'est pas barbes à papa non plus. Vous aimeriez qu'on vous éclaire au niveau du choix, c'est ça?
1: Ouais, qu'est-ce qui correspondrait le mieux, donc
0: D'accord.
1: le meilleur?
0: Alors, pensez à la question, qu'on vous éclaire sur le choix. Parce que comme on me dit, c'est que tout est ouvert pour vous, tout est possible.
1: Sur le choix, le meilleur choix, le choix. Ce qui me correspond le mieux.
0: Merci. Alors, qu'est-ce qui vous correspond le mieux? Alors, on me dit que vous allez pouvoir percer, donc percer, hein, c'est évoluer, grandir. Vous allez pouvoir percer dans quelque chose que vous aimez, hein, plutôt dans quelque chose que vous allez créer.
1: Oui, ça me parle.
0: Voilà. Vous allez exceller.
1: D'accord.
0: Donc, allez-y, la papier encore. Il ressort de nouveau, hein.
1: Le,
0: Donc,
1: pardon.
0: le soleil ressort de nouveau dans votre tirage.
1: Wow. OK.
0: Donc, moi, je m'inquiète pas. Vous avez envie de créer quelque chose, de faire quelque chose par vous-même, de plus dépendre d'un patron ou quoi que ce soit. Mais allez-y, foncez. C'est le moment, c'est maintenant.
1: D'accord. Ouais, c'est bien. C'est le moment, c'est vrai.
0: C'est le moment, c'est
1: Ça
0: maintenant. Et
1: confirme.
0: gardez confiance en vous. Surtout, surtout ça.
1: Oui, je comprends bien. Je comprends. Alors, ben, je vous remercie.
0: Mais c'est avec un énorme plaisir.
1: Je vous souhaite une très bonne soirée.
0: À vous de même, belle fin de soirée.
1: Merci, au revoir.
0: Au revoir, au revoir. 0901 901 993, vous composez le chiffre 1 et vous serez en direct en ma présence. Le chiffre 2 plus le code PIN du consultant de la consultante que vous avez en bas de votre écran. Ou alors le chiffre 3 qui, lui, le chiffre 3, eh bien, ça va être, comme je le dis si bien, votre petit guide, votre petit ange gardien. Ça va être lui, ce chiffre 3, qui va vous envoyer vers le ou la consultante qu'il vous faudra sur le moment. Donc ça, c'est vraiment à essayer. Parce que c'est vrai, des fois, on hésite un petit peu, on se dit, ah oui, mais ouais, celle-là, je l'aime bien, puis celle-là aussi, je l'aime bien, puis celui-là, ah, il dit bien, j'ai confiance et tout, mais ce soir, j'hésite. Ce soir, ouais, ce soir, je sais pas. Les trois me parlent, mais j'arrive pas à me décider. Alors, n'hésitez plus et puis testez, composez le chiffre 3 et vous verrez que ce chiffre 3, il va vous aiguiller pour aller vers le ou la consultante qu'il vous faudra sur le moment. Parce qu'on me le dit si bien, il n'y a jamais de hasard. Le hasard n'existe pas. Donc, si vous testez une fois de taper sur ce chiffre 3, eh bien, vous verrez qu'on va vous aiguiller vers la bonne personne, vers le bon consultant ou la bonne consultante qu'il vous fallait sur le moment. Ça, c'est juste le top. C'est quand on a des hésitations. Voilà. Donc, vous avez encore cette possibilité. Et là, la première possibilité que nous avons, bah, je crois qu'une première page de publicité est la bienvenue. Et je vous dis à tout de suite.

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nous revoici, nous revoilà, hein, l'équipe formidable qui est présente pour vous à chaque instant, mais surtout maintenant, regardez bien juste au bas de votre écran, vous avez les consultants et les consultantes actuellement connectés en vert. Si vous les voyez en jaune, eh bien cela signifie que le ou la consultante est déjà en consultation. Alors on va continuer avec notre Palo Santo, hein. Alors, en résumé, le Palo Santo est un symbole de spiritualité et de tradition ancienne utilisé depuis des siècles pour ses bienfaits purificateurs, spirituels, émotionnels et physiques. Notez bien, le Palo Santo peut parfaitement s'associer à notre sauge blanche amérindienne. La sauge blanche amérindienne viendra purifier en éliminant et en éloignant les énergies négatives et stagnantes. Le Palo Santo, qui dégage une agréable odeur, viendra également purifier et éloigner les énergies négatives et favoriser une ambiance de calme et de sérénité. Alors, comment on va l'utiliser? Comment on va utiliser ces petits bâtonnets de Palo Santo? Bon, ben moi j'en ai un là pour vous faire la démonstration. Il a déjà été utilisé plusieurs fois, hein, puisque c'est à chaque consultation que je vais remettre de nouveau des nouvelles énergies dans la pièce. Donc à chaque fois, je fais une petite purification à la sauge et ensuite, je rajoute, comme c'est si bien expliqué, le Palo Santo. Donc là, j'ai mon petit bout de Palo Santo. Et ce que je vais faire d'abord, c'est bien aérer la pièce, hein, parce que c'est vrai que ça sent, mais pour certaines personnes, ça peut être un petit peu prenant. C'est une très agréable odeur, c'est très doux, mais il y a des personnes qui sont assez sensibles, hein, au niveau odorat. Je connais des personnes, hein, qui ont la sensibilité olfactive. Et ben, il faut bien ouvrir les fenêtres. Donc on va prendre notre morceau de bois, tout simplement. On va prendre une allumette. Moi, j'aime pas prendre les briquets. C'est plus naturel. On prend tout au naturel. Voilà, on va laisser prendre notre petit bois

0: Voilà. On le laisse prendre. Je ne sais pas si vous voyez de votre côté. Voilà. Et voilà. Voilà. Et on va aller dans la pièce, gentiment. Dans tous les angles de la pièce, on va aller... Voilà, mettre un peu de purification. Et qu'est-ce que ça sent bon. Mais c'est une odeur tellement agréable. Ça sent tellement bon ce Palo Santo. Je vous invite à acquérir un petit sachet là, de Palo Santo. Vraiment, parce que c'est très très agréable. L'odeur est très agréable. Donc, vous pouvez acquérir le petit sachet hein, que vous voyez là à l'écran pour la modique somme de 15 francs. N'oubliez pas de rajouter toujours les frais de livraison. Hein. Donc, voilà. Alors, pour l'instant, je crois que nous avons un appel. Bonsoir et bienvenue.
1: Bonsoir, il ne faut pas croire, à l'église on croit, ici on est sûr que c'est Mario qui est à l'antenne.
0: Hello, hello, comment ça va?
1: Ça va Cristal, merci, et vous, ça va?
0: Ah, ça me fait plaisir de vous entendre.
1: C'est gentil, bon, ah, ben, de toute façon, même en vacances, je suivis un petit peu, de temps en temps, je regardais un peu la nostalgie, vous voyez. Oui, ouais. Oui, je regarde. Oui, oui, je regardais, il y avait Bruno, il y avait Cristal, oui, oui, oui, oui.
0: Alors, j'ai vu. C'est chou, c'est chou.
1: Ça fait une semaine que je suis de retour, et puis alors je suis prêt pour repartir au mois de septembre, puis terminé. Non, non, je vais vivre un peu ma retraite, hein, parce que sinon,
0: mais voilà. Oui, là, mais oui, pas à bouger, profitez. Parce que jamais. Voilà. Profitez, profitez.
1: Oui, oui, oui, oui. Cristal.
0: Oui.
1: J'ai juste, bah c'est juste comme ça, question. J'ai rencontré une charmante jeune femme, et puis moi je suis quand même, je pas que qu'elle est, je me pose la question, qu'elle est, je sens qu'elle n'est pas mauvaise en tout cas, elle est bien. Qu'est-ce qu'on peut me dire là en haut de cette femme?
0: De
1: quelqu'un
0: cette
1: avec qui on fera un petit bout de chemin.
0: Alors,
1: voilà.
0: je vous laisse penser à cette personne.
1: Oui, oui.
0: Et quand vous le désirez, un stop.
1: Stop.
0: Yes.
1: Yes.
0: Alors, c'est une personne qui est un petit peu, comment est-ce qu'il faut dire ça? Elle a un petit peu un manque de confiance en elle, hein, cette personne.
1: Mm-hmm. Oui.
0: Elle est un petit peu renfermée un petit peu sur elle-même aussi. Hein. Elle a de la peine à extérioriser, à... Mais c'est, comme on me dit, c'est une belle personne, c'est une belle âme, hein, comme on dit.
1: Ben écoutez, jusqu'à maintenant, c'est mon ressenti. Et qu'est-ce que vous avez dit? Que c'est une personne réservée, elle exprime. C'est
0: oui.
1: Tout à fait juste.
0: Merci.
1: Tout à fait juste. C'est pas pour vous faire plaisir, je le dis, hein, mais c'est vraiment
0: non, non.
1: Juste.
0: Mais ça fait c'est toujours juste, plaisir, merci beaucoup. Merci.
1: Il faut le dire, hein, parce que j'estime, oui, oui, mais si on sait, il faut le dire aussi, moi, je trouve, c'est important.
0: Oui, c'est important pour aussi vous. Pour nous. Aussi pour nous.
1: C'est un retour
0: bien sûr.
1: Qu'on doit donner. Voilà.
0: Oui,
1: c'est
0: tout
1: important.
0: À fait. Tout à fait.
1: Alors, mais c'est exactement ce que je ressentais. Elle est un peu réservée. C'est quelqu'un qui veut pas être proche du monde et puis tout ça. Alors, moi, je vous dis juste comme ça. Alors moi, au début, je me suis dit, ouais, bon, ben, je la sentais bien, mais je me suis dit, voilà, méfie-toi quand même et tout ça. C'est ouais, quelqu'un ouais. Qui n'est pas là en train de demander de l'argent. Elle n'est pas là en train de demander des choses. Elle est, c'est
0: non,
1: quelqu'un
0: non.
1: Qui est très... Voilà, très... Elle ne demande rien.
0: Rien.
1: Elle ne demande rien.
0: Non, elle est...
1: Voilà.
0: Elle est
1: je dis ça parce que vous l'avez dit, hein. C'est clair,
0: oui,
1: c'est
0: oui.
1: Vous qui dites. Alors,
0: oui,
1: après,
0: oui.
1: Je vous confirme,
0: et...
1: hein.
0: Elle est très, très réservée, c'est vrai.
1: Et me...

0: Concernant, est-ce qu'elle, c'est un attachement, c'est un peu d'amour, c'est quoi, d'après vous?
1: Alors, il y a un
0: D'affection, je sais pas.
1: attache. Il y a beaucoup d'affection, oui. Il y a beaucoup d'affection, une belle amitié, mais elle n'est pas encore ouverte à fonder quelque chose, à construire quelque chose. Elle est... elle a la carte de la solitude. Hein. Elle reste quand même un petit peu solitaire, hein, cette personne.
0: Ben oui, c'est marrant parce que je lui dis, mais toi, tu veux te marier, hein? Elle dit, ah non, non. Ah non, non, moi, je veux être encore
1: Non.
0: libre et tout ça. Par
1: Ouais.
0: contre, elle me dit qu'elle veut être avec moi. Mais pas pour mariage ou comme ça, ou...
1: Non, non. Alors, oui, ce qu'on me dit, c'est que ça peut être une belle amitié. C'est ce qu'on dit, hein, dans le jeu, hein.
0: Bon, il y a un
1: Une
0: peu
1: très
0: plus,
1: belle et une
0: hein?
1: très... Oui.
0: Il y a un
1: On
0: peu plus, elle est
1: s'entend
0: très
1: bien.
0: attachée, elle est très
1: Oui.
0: affectueuse, elle, je trouve
1: Oui.
0: elle est comme j'aime, si vous voulez. Après, elle est un
1: Voilà.
0: peu jeune, mais bon, voilà,
1: Ben,
0: je veux dire.
1: voilà. Ça, c'est pas dramatique.
0: Non, si j'en prenais à chaque truc, je vis plus rien pour finir.
1: C'est
0: C'est
1: ça.
0: ça.
1: C'est ça. C'est ça.
0: Non,
1: Non,
0: mais
1: mais il y a...
0: ce qui est. Oui, dites-moi,
1: Oui, je
0: pardon.
1: vous écoute. Je vous écoute, pas de
0: Non,
1: souci.
0: non, je veux dire, ce qui est dans ce que vous dites, ça correspond bien parce qu'en fait, elle m'a écrit un joli texte. Tous les jours, elle m'appelle, tous les jours, elle m'envoie des petits bonnets, tout ça. Bon, voilà. Mais un texte, elle me dit, merci beaucoup, j'apprends beaucoup avec toi. Waouh!
1: Et ça, c'est
0: Ça,
1: vrai. Et ça, c'est vrai.
0: waouh! Waouh, ça
1: Oui.
0: fait vraiment plaisir parce que c'est pas quelqu'un, vous voyez, qui dit, ah, moi, je sais. Elle m'a
1: C'est
0: dit,
1: ça.
0: j'apprends beaucoup.
1: Oui.
0: J'ai une autre question maintenant.
1: Oui.
0: Moi, je suis en train de faire. Alors, quand j'étais au Maroc, et puis il disait dans le temps, voilà, si vous allez à un couple marocain ou bien comme ça, vous devez avoir un acte de mariage pour aller à l'hôtel ou bien au camping, sinon, vous ne pouvez pas rentrer dans le temps. Alors, il y a le ministre de la Justice qui a dit, c'est totalement faux, il a 20 ans, il n'a pas trouvé ce texte. Alors c'est libre, et si quelqu'un vous refuse, vous pouvez porter plainte. Vous voyez? Donc,
1: Oui.
0: alors les policiers, il y a eu la levée, hein, voilà. Puis j'ai dit à ma copine, écoute, demain je pars, viens avec moi au camping, et puis comme ça, on est encore ensemble, la nuit, voilà. On a été, ils nous ont fait rentrer au camping que je vais toujours, hein. Et puis, 15 minutes après, il vient avec un autre bonhomme, c'est interdit. Je dis, mais qu'est-ce qui est interdit? C'est interdit, vous voyez, pas de communication, tout interdit, vous devez partir. Je pense que vous voulez un bakish, mais moi je donne pas, ça c'est pas de raison. Et
1: C'est clair.
0: puis pour finir, on est parti. Alors moi, là, je suis en train de faire une lettre maintenant. J'ai écrit au président du tribunal donc de Kenitra, plus une copie à Rabat, puis je fais certifier ça à Berne. Que le
1: Voilà.
0: maltraitement, que d'une loi et tout ça, est-ce que ça va donner quelque chose en retour, je veux dire positif, bien une lettre bien ficelée, bien entendu, c'est un copain
1: Oui, oui, oui,
0: qui
1: oui.
0: me fait ça.
1: Ouais.
0: Voilà, est-ce que c'est quelque chose qui va apporter quelque chose de bien, ou je veux dire, dans le sens justice soit faite, comme on dit, hein?
1: Voilà, tout à fait. Tout à fait. Alors,
0: Ou
1: pensez à
0: bien
1: la
0: ça va être dans les
1: question
0: oublis?
1: quand
0: Pardon?
1: vous le désirez.
0: Stop.
1: Merci. Ouais, vous alors.
0: Qu'est-ce qu'il y a?
1: Réceptivité, le monde.
0: Ah.
1: Ça va être pris en compte, hein.
0: Oui.
1: Oui.
0: Très bien.
1: C'est
0: Moi, je
1: bien.
0: demande rien d'autre que de me qu'on me
1: C'est
0: foute la
1: bien.
0: paix.
1: C'est très bien. Tout à fait. Et bravo.
0: Donc, il y aura du retour, parce qu'on me dit, ouais, ça sert à rien. Non, non,
1: Non,
0: non et
1: non.
0: non.
1: Non, non. Non, non. Vous avez entièrement raison. Bravo à vous.
0: Ben, écoutez, moi, je veux, déjà, c'est humiliant, avec ma copine, de ressortir,
1: Ouais.
0: même en plus, on est assis sur le devant du camping-car, on n'était pas, vous voyez.
1: Ben
0: Donc,
1: voilà.
0: et même, qu'est-ce que

0: leur foutre. Enfin bref. Voilà, c'était juste un peu ces deux petites questions.
1: Ouais. Non, mais
0: Non,
1: ça,
0: comme ça.
1: allez-y. Allez-y, c'est tout bon.
0: Est-ce qu'il y aura, je sais pas, il y aura un retour, une réponse, ou est-ce qu'il y aura une
1: Ah oui.
0: modification, est-ce que, ouais, je veux dire,
1: Mais une réponse positive, hein.
0: oui, d'accord. Parce que là, ils n'ont pas le droit, les autres, de c'est fini, c'est des vieux cons, je m'excuse, je ne peux pas dire autrement, qui demandent que pour l'argent. Puis moi, je ne me laisse pas
1: Mais
0: faire,
1: oui.
0: hein, parce qu'alors,
1: Non.
0: je peux... Enfin, bon. Écoutez, merci beaucoup. Et autrement,
1: Toujours avec.
0: par rapport à mon gosse, là,
1: Oui.
0: est-ce que ça continue? Je veux dire, est-ce qu'il va vraiment? Parce que le pauvre, il travaille à gauche, à droite, il se débrouille, et il tombe toujours chez des gens pas très, très, très corrects. Mais bon, mais il se défend, il se défend bien. Mais j'aimerais pas qu'il y ait le moral qui tombe, parce que moi je l'aide beaucoup, et j'aimerais pas
1: Oui.
0: qu'il, voilà, qu'il tape ou... Mais je pense qu'il va réussir de toute façon à un moment donné. Voilà.
1: Alors, dites un stop quand vous le désirez.
0: Je pense à lui, hein.
1: Oui.
0: Stop.
1: Ah, mes cartes se collent entre elles. Grande transformation sur son chemin. Il y a une grande
0: Oui.
1: transformation. Transformation vers quelque chose de beaucoup plus harmonieux.
0: Ah, ok.
1: Oui. Nouvelle vision des choses. Ah, la renaissance.
0: Ah, ok.
1: Non, non, il va
0: D'accord.
1: sortir du tunnel. C'est cette année,
0: Oui.
1: hein. Moi, je vous l'avais
0: Oui.
1: déjà dit là, lors du dernier
0: Oui,
1: tirage, je le
0: oui.
1: sens très bien pour lui.
0: Oui,
1: Très,
0: oui.
1: très,
0: Il y
1: très
0: a
1: bien.
0: vous, il y a Bruno, il y a... Comment
1: Ouais.
0: s'appelle la nouvelle oui, mais bon, vous l'avez tous dit, c'est juste. C'est bien.
1: Ouais.
0: Super. Si j'ose demander encore enfin, une petite question.
1: Mais oui, bien sûr, bien sûr.
0: Je peux encore, Cristal. Il n'y a pas de souci, moi je
1: Oui.
0: comprends, hein, parce que est-ce
1: Non,
0: que
1: mais...
0: par rapport à mes deux premiers enfants que je ne vois plus, qui m'ont renié, hein,
1: Oui.
0: je ne sais pas pourquoi, hein,
1: Oui. Oui.
0: est-ce qu'il y aura un contact de nouveau? Ou pas du tout.
1: Alors.
0: Moi, je leur laisse faire leur vie, hein, c'est la vie qui va leur apprendre,
1: Mais bien
0: mais c'est vrai, je
1: sûr,
0: serai
1: mais bien
0: toujours un
1: sûr.
0: papa, je serai toujours un papa, voilà. Je dirais stop.
1: Alors, le... Merci. Regardez la carte qui sort. La carte de la culpabilité. Au bout d'un moment, il y en aura. Et il y a la
0: Oui.
1: carte de la renaissance. La carte de la renaissance, dans le tirage, dans la question que vous avez posée, ça veut dire que oui, il y aura un retour. Il y aura un retour.
0: On
1: Bien
0: sait pas
1: sûr qu'il y
0: quand.
1: aura un
0: Bon, c'est pas
1: retard.
0: important.
1: Voilà,
0: Vous savez pas quand.
1: l'espace-temps, c'est très compliqué. Mais tout ce qu'il
0: Oui,
1: faut que vous gardiez
0: bien
1: en
0: sûr.
1: tête, c'est qu'il y aura un retour de manivelle, bien sûr, et qu'il y aura un retour.
0: Oui. Moi, je ne leur veux pas du mal, même comme ça, ils doivent apprendre dans
1: Mais
0: la vie.
1: je le
0: Mais vous
1: sais,
0: savez, je suis
1: je le sais.
0: un père avec deux enfants qui... C'est bizarre, je trouve. J'ai été
1: Ouais,
0: manipulé, à
1: ouais.
0: mon avis, mais bon.
1: Mais c'est ça.
0: Ouais.
1: C'est ça.
0: Alors, je me permets, je m'excuse parce que ça me vient là. Une dernière, après, je m'en vais. Quand j'étais au Maroc, j'ai découvert les magnifiques produits de l'aloe vera,
1: Oui.
0: de toutes sortes. Puis j'en ai acheté parce que voilà, puis voilà. Puis moi, quand je vois que ça fait du bien, ça me rebooste, des vitamines C vraiment naturelles à l'aloe vera. C'est vraiment un détox que j'ai fait super. Et puis, pour finir, je me suis inscrit, comme ça je l'ai payé moins cher. Mais comme j'aime bien aussi aider les gens, est-ce que, bon, je ne dis pas que je vais faire un commerce vraiment, mais est-ce qu'à la limite, je vais quand même en vendre? Ou bien pas du tout, c'est égal, hein, moi je l'utilise pour moi, mais si je trouve
1: Ouais.
0: que c'est bien, j'aime bien que les gens profitent aussi. Et de la même
1: Alors,
0: occasion, ben
1: pensez.
0: voilà.
1: Ben voilà. Pensez à la question et le stop quand vous le désirez.
0: Top, voilà.
1: Alors, est-ce que...

0: Alors, moi, on me dit pour ça, oui, pour faire plaisir à votre entourage ou comme ça, il n'y a pas de problème. Mais en
1: Oui.
0: qualité de vendre le produit et tout, c'est fermé. La porte, elle est fermée.
1: Oui. Mais c'est très bien parce que ça me casse les pieds, c'est bon. J'ai pas
0: Voilà.
1: envie de... À mon âge, oui, quand il y a quelqu'un qui me dit un truc, tiens, voilà, un conseiller, je lui vends un truc,
0: Ben
1: ça
0: oui,
1: me fait peut-être 20
0: ben
1: balles
0: oui.
1: de gagner, voilà. Mais pas de commerce. Très bien.
0: Pas de commerce,
1: Ça
0: non.
1: me va.
0: La porte, elle est fermée.
1: Ça me va. Oui, mais c'est très bien parce qu'il faut un âge à tout. Hein. Maintenant, il faut penser à moi, à vivre, et puis voilà. Donc...
0: Exactement.
1: Bon, ben, Cristal, je pense que le 28 septembre, je vais repartir. Je pense que tout se passera bien. Qu'est-ce que vous avez comme
0: Ah, moi,
1: ressenti?
0: j'en suis persuadée.
1: D'accord. OK. Merci beaucoup, Cristal. Ça m'a fait plaisir
0: Avec grand
1: d'avoir un petit
0: plaisir.
1: échange
0: Moi,
1: avec
0: ça m'a
1: vous.
0: fait plaisir de vous entendre aussi.
1: Et bientôt à la prochaine, j'espère.
0: Mais avec un énorme plaisir. Avec un énorme
1: Merci
0: plaisir.
1: bien, c'est gentil Cristal. Bonne soirée, puis bonne soirée à toute
0: Belle fin de
1: l'équipe.
0: soirée.
1: Merci. Merci,
0: Au
1: au revoir
0: revoir.
1: Cristal.
0: Au revoir. 0901 901 993, vous composez le chiffre 1 et vous serez en ma présence, le chiffre 2 plus le code PIN du consultant de la consultante, ou alors le chiffre 3 qui est votre petit guide, votre petit ange gardien qui vous aiguillera vers le ou la consultante qu'il vous faudra sur le moment. Et sur le moment, on va peut-être attaquer les thèmes que je vous ai préparés ce soir. Alors, on va peut-être aller parler de nos poignets. De quel côté est-ce qu'il faut porter les bracelets? Vous le savez? Alors, je vais vous donner quelques petites indications. La main gauche, c'est la main qui reçoit. La main droite, c'est la main qui donne. Hein? À la main gauche, nous allons mettre tout ce qui est bijoux pour l'intuition, la protection, la guérison, la confiance en soi, l'abondance et le réconfort et le bonheur. Du côté de la main gauche. Du côté de la main droite, la main qui donne, on libère les énergies. Donc de ce côté-là, on va pouvoir mettre tout ce qui est productivité, action, communication, créativité, purification et réussite. Donc, si vous voulez porter un bracelet à la tourmaline, par exemple, comme on a parlé tout à l'heure, vous allez le porter de quel côté? Attention, côté gauche. Si, par contre, vous voulez, qu'est-ce que je peux dire? Un bracelet, ben oui, comme moi, à l'aventurine. Vous voulez porter un bracelet à l'aventurine. Alors l'aventurine, ben voilà, je l'ai déjà dit, hein. L'aventurine, eh ben, on va la mettre à droite pour la réussite, bien sûr. Pour l'aide à la réussite, bien sûr, on va porter l'aventurine du côté droit. Voilà. Donc comme ça, vous savez aussi de quel côté on doit porter nos bracelets. Côté gauche, la main qui reçoit. Côté droite, la main qui donne. Côté gauche, l'intuition, la protection, la guérison, la confiance en soi, l'abondance, le réconfort et le bonheur. Côté droit, productivité, action, communication, créativité, purification et réussite. Voilà. Donc comme ça, vous savez exactement comment porter vos bracelets. Alors, cette petite histoire magnifique. Écoutez bien. Il était une fois, tous les villageois ont décidé de prier pour la pluie. Le jour de la prière, tout le monde s'est rassemblé, mais un seul a amené son parapluie. C'est la foi. Lorsque vous jetez un bébé en l'air, il rit parce qu'il sait que vous allez le rattraper. C'est la confiance. Toutes les nuits, nous allons au lit sans aucune assurance d'être en vie.

0: le matin, mais on met toujours l'alarme pour se réveiller. C'est l'espoir. On planifie de grandes choses pour demain, même si on ne connaît rien sur le futur. C'est l'assurance. Nous voyons beaucoup de couples souffrir et se séparer à travers le monde entier, mais nous, nous marions toujours. C'est l'amour. Sur la chemise d'un vieil homme est écrite cette phrase « Je n'ai pas 60 ans, je suis un jeune de 16 ans avec 44 ans d'expérience. » C'est l'endurance d'un mental de gagnant. Et septième, maintenant que tu as été choisi pour recevoir ces histoires, ne sois pas égoïste et partage avec tes amis. C'est l'attention. Voilà, cette petite histoire, juste pour remonter un peu le moral, tout simplement. J'aime bien ces petites histoires, j'aime bien les partager avec vous chaque soir. Et là, j'avais encore envie de partager avec vous quelque chose de magnifique que j'avais un petit peu de peine à croire, mais qu'effectivement, ça existe. On va vous parler d'un arbre, mais pas n'importe quel arbre, puisqu'on va vous démontrer... Ah ben, nous parlerons de cet arbre tout à l'heure, puisque là, nous avons un appel. Voilà, bonsoir et bienvenue.
1: Bonsoir Christelle.
0: Mais bonsoir, comment allez-vous?
1: Ça va pas tellement fort, c'est pour ça que je vous appelle. C'est aussi la première fois que je vous appelle, mais je vous regarde toujours.
0: Merci madame. Dites-moi, qu'est-ce que je peux faire pour vous ce soir?
1: Pour les énergies.
0: Oui. Alors, on va bien penser à vous. Et quand vous le désirez, un stop.
1: Ok. Stop.
0: Merci. Alors, au niveau de vos énergies. Alors déjà, on me dit que vous êtes une très belle âme et que votre... ouverture à la spiritualité est grande.
1: Mmh.
0: Alors, il y a eu passablement de douleur hein, chez vous.
1: Oui.
0: Oh là là là là là là. La carte de la douleur hein, qui sort.
1: Oui, oui, beaucoup.
0: Alors, beaucoup, beaucoup. Et puis, ça n'aide pas avec la météo qu'on a là, qui fait du yo-yo entre la pluie et 2 heures, voire 3 heures d'ensoleillement. C'est vrai que ça n'aide pas du tout parce qu'il y a énormément, énormément d'humidité. Et cette humidité, ça n'aide pas dans la douleur.
1: Non, non.
0: Alors, mais ce qu'on voit aussi, c'est que vous êtes bien suivi hein, au niveau médical. J'ai un petit chat.
1: Oui, ça de tous les côtés, oui.
0: Alors, on voit que vos énergies, elles vont remonter. Hein. Il faut juste un petit peu de temps, mais les énergies vont bien remonter. Regardez, il y a la carte de l'épanouissement et vous avez la carte du succès dans votre tirage.
1: Mm-hmm.
0: Donc, on voit que vos énergies vont remonter.
1: Ok.
0: D'accord.
1: D'accord. Ça fait plaisir parce que je commence à en avoir vraiment. Oh les bonbons.
0: Oui, comme on dit en bon français, je comprends très bien. Est-ce que vous me permettez, oui. Chère madame, de vous aider un petit peu au niveau énergétique avec la flamme violette?
1: Oui. Ce serait gentil de votre part.
0: Alors, je vais vous mettre... Alors, je vous mets dès la fin de l'émission, hein?
1: Oui.
0: Parce que, comme je le dis assez régulièrement, hein, la flamme violette, si vous voulez, on travaille comme un petit peu les faiseurs de secrets, ceux qui ont le secret pour arrêter les hémorragies, pour arrêter les brûlures...

0: Alors, avec la flamme violette, je travaille la même chose, mais je ne peux pas le travailler à l'antenne. Il faut que je le travaille après, parce que je me mets en méditation, j'allume une petite bougie blanche, et puis je récite une certaine phrase qui va pouvoir aider justement à enlever ce qui ne vous appartient pas, ce qui est négatif pour vous, au moment où je récite cette phrase.
1: Ah, ok, c'est gentil.
0: D'accord. Comme ça, vous
1: Oui,
0: savez un petit
1: d'accord.
0: peu comment ça se passe et pourquoi je ne le fais pas à l'antenne.
1: Ah, ok. Parce
0: D'accord.
1: que j'en ai vraiment besoin. J'ai beaucoup trop eu ces derniers temps. Et
0: Et
1: maintenant, j'ai
0: ouais.
1: aussi une toux qui ne s'arrête pas du tout.
0: Ah, on va regarder tout ça. J'ose juste vous poser une toute petite question, madame. Vous êtes dans quelle région?
1: Bienne, canton de Berne.
0: Ah, ouais. Voilà. Ok. Comme ça, j'ai tout ce qu'il me faut. Est-ce que je peux encore vous aider sur votre chemin de vie par un tirage des défunts, un tirage des missions de vie, un tirage de communication avec les animaux, je ne sais pas.
1: J'aimerais encore, disons, le tirage donc pour les finances,
0: Les
1: pour
0: finances,
1: le
0: oui, avec
1: moment aussi.
0: oui.
1: Les
0: Alors
1: finances.
0: on va regarder au niveau des finances. Alors, pensez bien à votre question et un stop quand vous le désirez.
1: Stop.
0: Merci.
1: Service.
0: Alors, c'est vrai que c'est pas facile tous les jours, hein? Et puis,
1: Non, non.
0: la vie devient de plus en plus chère et c'est vrai que on tire un petit peu sur les derniers centimes, hein, comme on dit,
1: Oui.
0: pour pouvoir s'en sortir. Mais est-ce que vous, chère madame, est-ce que vous faites des fois des grattages ou des choses comme ça?
1: Oui, ça, je fais beaucoup.
0: Ah!
1: Des
0: Parce que
1: grattages ou alors l'euro million.
0: alors, on me dit qu'il y a possibilité d'avoir un gain, mais on ne dit pas la somme exacte, hein, mais il y a quelque chose.
1: Ah, alors il faut que
0: D'accord?
1: je recommence.
0: Alors, on me dit que vous avez la possibilité d'avoir un gain, mais misez pas beaucoup, hein. Faut pas beaucoup miser, hein.
1: Non, non. Non, juste un peu.
0: Voilà. Mais il y a
1: J'ai dû
0: possibilité d'avoir
1: arrêter.
0: un gain.
1: Bien. Je demande pas beaucoup, mais juste pour un aide.
0: Voilà, exactement. Ouais.
1: Maintenant, Christelle, par sécurité, donc. Ça va vraiment aller beaucoup mieux avec la santé.
0: Oui, les énergies
1: Donc
0: vont
1: avec les
0: remonter.
1: énergies.
0: Oui, vos énergies vont bien remonter. Oui.
1: Ah, ok.
0: D'accord.
1: D'accord. Maintenant, une autre question.
0: Oui.
1: Je vois que vous avez beaucoup des cartes. Défunt, je n'ai pas beaucoup de défunts.
0: Oui.
1: Malheureusement, j'ai pas de famille. Il y a une carte des fleurs de guérison, il me semble.
0: Oui, tout à fait. Vous avez entièrement raison.
1: Oui,
0: Alors,
1: ça, j'aimerais.
0: mes petites fleurs de guérison. On va aller
1: Les petites
0: chercher.
1: fleurs de guérison.
0: Aller chercher dans le tiroir, elles sont là. Faut juste que je les sorte du tiroir. Parce que maintenant, je me suis fait des tiroirs pour que j'aille tout sous la main.
1: Ah oui, parce qu'il y a beaucoup, hein.
0: Oui, bah pour vous aider à avancer sur vos chemins de vie, c'est clair que
1: Oui, il faut.
0: j'essaye
1: Oui.

0: de vous aider le mieux possible avec le plus de choses qui peuvent vous démontrer où va votre chemin de vie. Hein.
1: Oui.
0: Alors, j'ai pris les cartes des fleurs, je vais les déposer les unes après les autres et un stop quand vous le désirez. Alors, quelle est la jolie fleur que vous nous avez tirée? Oh, c'est trop beau! Ah, j'aime bien. Surtout maintenant qu'on en trouve beaucoup, beaucoup dans les champs de blé. Est-ce que ça vous parle
1: Ah.
0: si je vous dis qu'il y en a énormément dans les champs de blé?
1: Des coquelicots,
0: Oui, ou on
1: je
0: l'appelle aussi le pavot.
1: m'excuse, des pavots.
0: Voilà. Voilà, c'est la
1: Ouais,
0: carte que
1: elle
0: vous
1: est
0: avez
1: belle.
0: tirée. Elle est belle, hein?
1: Oui, c'est joli. Magnifique.
0: Alors, vous avez tiré la carte du pavot. Alors, on va aller
1: Oui.
0: voir ce que le pavot a envie de vous dire ce soir. Alors, le pavot, la nuit porte conseil. La spécialité magique du pavot. Énergie paisible, communion avec l'infini, victoire sur les dépendances, en paix avec la mort, perspective, relaxation, sommeil et libération. Si votre petite voix paisible semble silencieuse en ce moment précis, ou si vous êtes perdu quant à ce qu'il faut faire, il se pourrait que ce ne soit pas le temps de prendre une décision, de donner votre réponse ou d'avancer. Si possible, au lieu de poser un geste définitif, remettez le fardeau que représente la situation entre les mains du divin. Ce véritable aspect de vous qui ne relève pas de l'ego et qui s'inscrit dans l'éternité émet à votre disposition une sagesse infinie. Donc cela veut dire que vous avez une sagesse infinie. Le
1: OK.
0: lendemain ou peut-être même plus tard, quand vous revenez à la situation, souvenez-vous de faire confiance au divin pour qu'il veille sur vos intérêts supérieurs. Ceci fournira la fraîcheur spirituelle et le recul qui est nécessaire. Vous pourriez essayer de garder un journal de vos rêves ou un cahier et un crayon près de votre lit, tandis que le royaume des rêves vous fournit un regard de plus en plus profond sur vos expériences actuelles. Donc, on vous demande de notifier sur un bout de papier vos rêves, tout simplement. D'accord?
1: Oui, d'accord.
0: Donc,
1: C'est
0: ouais,
1: gentil.
0: c'est une très belle carte qui signifie aussi que vous avez un grand. Ben c'est ce que je vous ai dit dans votre tirage hein, au début, que vous avez une très grande ouverture à la spiritualité. Hein. Vous êtes
1: Oui,
0: grande ouverte.
1: ça c'est juste. Ça c'est
0: Et
1: juste,
0: c'est
1: c'est
0: beau.
1: porte ouverte.
0: Bravo. Bravo.
1: En
0: Est-ce
1: tout
0: que j'ai
1: cas, Christelle,
0: répondu à
1: je
0: vos
1: vous
0: questions?
1: remercie infiniment.
0: Mais je vous en prie.
1: Et je vous rappellerai parce que j'ai souvent voulu vous appeler. Et ce soir, je me suis dit, cette fois, je dois vraiment parler avec vous parce que il n'y a rien pour le moment qui va.
0: Alors, je
1: Donc,
0: vais vous mettre sous la flamme violette et vous verrez que vous irez beaucoup mieux. D'accord?
1: d'accord. Et je vous rappellerai pour vous donner des nouvelles, hein?
0: Mais avec grand plaisir, vraiment.
1: Et puis, vous me saluez bien votre petit toutou et puis mes petits choux derrière vous, là, qui sont en train de
0: Oui, ils sont
1: dormir.
0: là. Ils sont là derrière moi. Bon, ils sont tous en
1: Oui,
0: train de
1: parce que moi,
0: dormir,
1: j'en...
0: ouais. Effectivement, ils
1: Oui,
0: sont tous
1: je
0: en train de dormir.
1: les vois,
0: Ouais,
1: oui.
0: ouais.
1: C'est chaud parce que moi j'en avais aussi, mais maintenant ils sont morts, alors je n'ai plus repris.
0: Non. Oh, ben, ils sont sur leur
1: Vu mon
0: arc-en-ciel,
1: âge.
0: mais... Oui, je comprends.
1: Oui.
0: Je comprends. Ouais.
1: Oui. Alors, moi je vous souhaite une bonne soirée,
0: À
1: Christelle.
0: vous aussi.
1: Je vous
0: À
1: donne
0: vous
1: des
0: aussi.
1: gros bisous de bon
0: Moi
1: cœur.
0: aussi. Moi aussi. Tout plein. Prenez bien soin de
1: Merci.
0: vous.
1: Oui, merci Christelle. Gros
0: Au revoir.
1: bisous, merci.
0: Au revoir.
1: Bonne soirée.
0: À vous aussi.
1: Merci.
0: Et de rien. Et voilà, on va aller continuer comme je vous le disais tout à l'heure. Hein. Je vous ai préparé. Où est-ce que je l'ai mis maintenant? Avec tout ça. Voilà, j'ai préparé plein de choses. Ah oui, ben, on ira regarder peut-être. Après notre deuxième page de publicité, on va laisser passer la courte page de pub et puis je vous montrerai quelque chose de très très spécial juste après la publicité. Alors je vous dis à tout de suite.

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0: nous revoici, nous revoilà, l'équipe formidable qui est présente pour vous à chaque instant, hein, mais surtout actuellement, juste au bas de votre écran, vous avez les consultants et les consultantes en vert. Si vous les voyez en jaune, cela signifie tout simplement que le ou la consultante est déjà en consultation. Donc, n'oubliez pas aussi, pour les personnes malvoyantes, hein, vous avez la possibilité d'appeler de 20h à 22h le 021 694 24 00. Et là, une charmante personne vous indiquera qui sont nos consultants et consultantes actuellement connectés pour pouvoir vous aider à avancer sur vos chemins de vie. Alors, comme je vous le disais avant la publicité, j'allais vous parler de quelque chose de assez exceptionnel, assez rare même, mais qui existe. Et il faut le savoir, justement, que ça existe. Donc moi, j'aime bien vous donner des petites choses, là, hein, comme on a déjà vu, le petit livre là qui se lit sans fin, qui n'aura jamais de fin. Eh bien, ce soir, j'ai envie de vous parler d'un arbre. Oui, j'ai envie de vous parler d'un arbre qui s'appelle Eucalyptus deglupta, qui est une véritable œuvre d'art de la nature. Cette espèce d'eucalyptus est la seule espèce qui se répartit naturellement dans l'hémisphère nord, en Nouvelle-Bretagne, en Nouvelle-Guinée, au Céram, au Sulawesi et en Mindanao. Regardez-moi cet arbre. Son écorce multicolore est due à ce que des patchs de l'extérieur de la croûte tombent chaque année à différents moments. Donc, l'intérieur est vert, puis s'assombrit et mûrit pour devenir bleu, violet, orange et puis, en dernier, rougeâtre. Donc c'est assez exceptionnel pour être mentionné. On dirait vraiment que c'est des troncs d'arbres qui ont été peints, mais non, absolument pas. C'est l'Eucalyptus deglupta. Eucalyptus deglupta. Vous allez voir, vous allez chercher dans votre Larousse, sur Internet, partout, vous allez trouver encore d'autres photos, d'autres images de cet arbre qui a l'air d'être un arbre magique, voilà, qui a l'air d'être un arbre tout simplement peint, mais peint au naturel, tout simplement, parce que c'est sa véritable écorce. Donc voilà, j'avais envie de vous faire découvrir cet Eucalyptus deglupta. Voilà. Mais là, je crois que nous avons un appel. Bonsoir et bienvenue.
1: Bonsoir, Cristal.
0: Oula, la maman, là, elle est pas tant bien.
1: Ça va et vous?
0: Vous avez perdu la voix?
1: Non, ça va, j'essaie de pas parler trop fort, de pas réveiller mes enfants, voilà, si je peux pouvoir discuter avec vous,
0: d'accord.
1: Ce serait chouette.
0: D'accord, ok.
1: On va essayer.
0: Oui. Dites-moi, qu'est-ce que je peux faire pour vous
1: alors,
0: ce soir?
1: Je vous avais essentiellement deux questions. Je voulais vous demander, on va, normalement, mais il n'y a pas de raison que ça se fasse pas, déménager au mois de, à partir de mi-septembre.
0: Oui.
1: Je voulais vous demander si tout allait bien se passer, ben voilà, au niveau de tout, du déménagement, du nouveau lieu, voilà. Qu'est-ce que vous ressentez par rapport à ça?
0: Oui. Alors, pensez à votre question et le stop quand vous le désirez.
1: Stop.
0: Merci. Alors, déménagement, waouh, j'adore ce tirage. Alors, succès, abondance, plénitude, waouh, c'est trop beau, renaissance, et ça, on l'avait déjà vu, hein.
1: Oui, c'est vrai.
0: Grand partage. Oh là là. Puis bien sûr, hein. Et les nouvelles énergies, là là là. Ah ouais.

0: Ah ouais, renaissance, vraiment, c'est le mot.
1: D'accord.
0: C'est
1: Donc il n'y a
0: vraiment
1: rien de.
0: renaissance.
1: Oui.
0: Non,
1: Oui,
0: non.
1: d'accord.
0: Super.
1: D'accord. Ok. Puis du coup, par rapport à cet aménagement, il y a eu beaucoup de réflexions par rapport à la scolarité de notre fille.
0: Oui.
1: Je suis encore vraiment plein. Je culpabilise beaucoup parce que je sais que malgré tout, elle est quand même bien où elle est. Je dis pas qu'elle ne
0: Oui.
1: le sera pas ailleurs, mais je culpabilise. Je sais pas. Je sais plus ce que je dois faire, mais je sais aussi que on sera une personne de plus d'ici la fin de l'année. Je peux plus me permettre, voilà, de. Je dois penser différemment.
0: Oui.
1: Et c'est vrai que j'ai trouvé une autre école qui est à quelques minutes du futur logement. C'est aussi une école privée. Et j'ai l'impression que ce serait encore mieux pour elle. Peut-être que je me trompe. Mais comme on l'avait déjà discuté, c'est une enfant qui est très douée, qui sait beaucoup de choses et qui a tendance à s'ennuyer parce qu'elle n'a rien vraiment appris de plus qu'elle ne savait
0: Voilà.
1: déjà. Et c'est vrai que cette
0: C'est ça.
1: école, c'est une école où vraiment on s'adapte au rythme de l'enfant. Et je trouve sincèrement que c'est quelque chose qu'il lui
0: Ça,
1: faudrait.
0: c'est top.
1: Maintenant, peut-être que
0: Ah
1: je me
0: ouais.
1: trompe, hein. Je veux dire, j'ai pas encore été la visiter, j'ai pas encore vu les lieux, mais je voulais vous demander ce que ce serait une école qui lui conviendrait et si ça marcherait, si on arrivait à la mettre dans cette école.
0: Alors, pensez à la question et le stop.
1: Oui. Stop.
0: Alors, waouh, ça commence bien. J'adore.
1: C'est quoi la
0: Alors,
1: case, je peux pas voir.
0: je vous le dis, mais je le montre quand même à la
1: Oui,
0: caméra,
1: oui.
0: que vous pourrez aller voir en replay après.
1: Oui, tout à fait.
0: La première carte, c'est la réceptivité. La deuxième carte, c'est l'épanouissement.
1: D'accord.
0: Réceptivité, épanouissement, joie. Profiter de l'instant présent. Suivre le courant. Il y a la carte de la renaissance. Ah oui, elle se sentira bien.
1: D'accord.
0: Vous pouvez vous projeter dans ce changement.
1: D'accord.
0: Ouais, la projection dans le changement. Il y a même la carte de la plénitude, donc je ne m'inquiète pas.
1: Oui, d'accord. Maintenant, est-ce qu'on. Maintenant, c'est une autre question, mais est-ce qu'on aura les ressources financières? Parce que c'est une école privée, bien sûr, elle est payante.
0: Ben
1: Elle
0: oui.
1: l'est plus que celle où nous sommes aujourd'hui. Après, c'est pas un même suivi, on est d'accord. Hein. Maintenant, j'aimerais savoir,
0: Ouais.
1: est-ce qu'on y arrivera? Est-ce que, je sais pas, même si ça, ses grands-parents pourraient y participer, voilà, est-ce que vraiment, du point de vue finance, pour cette école, on y arriverait?
0: Alors, pensez à la question de nouveau et
1: Oui.
0: un stop quand vous le désirez.
1: Stop.
0: Alors, qu'est-ce qu'on me dit? Alors, comme on me dit, pour cette école, il y aura quelques compromis à faire.
1: D'accord.
0: Mais vous allez y arriver. Vous allez y arriver. Parce que vous voulez le meilleur pour vos enfants et tout en votre honneur, hein. Donc, vous allez y arriver. Il y a un guide qui veille sur vous, sur vos finances, et vous allez y arriver. Il n'y a pas de souci. Épanouissement,
1: D'accord.
0: réceptivité, vous allez y arriver. Et puis, je vais vous donner tout à l'heure un petit truc, une petite astuce à faire avec les enfants aussi. Justement, les enfants peuvent participer. Ça risque d'être sympa de le faire avec les enfants.
1: D'accord.
0: Pour un petit truc, une petite astuce pour pouvoir mettre de l'argent de côté et économiser.
1: D'accord. Ok, donc il n'y aurait pas de, voilà, comment on dit, de. C'est pas les. Enfin, c'est pas ça qui va faire un blocage. Voilà, peu
0: Non.
1: importe d'où les finances vont arriver, on va
0: Non.
1: les trouver, on
0: Non.
1: aura le moyen. Ok,
0: Oui.
1: d'accord.
0: Oui.
1: Mais vous voyez rien de négatif par rapport à cette école. Vous savez que la dernière fois qu'on a fait un tirage par rapport au déménagement, il y avait un ressenti
0: Oui.
1: par rapport au trajet, que si on allait à l'école.

0: Oui.
1: Alors là, l'école, c'est quand même en voiture, mais c'est à 6-7 minutes. Donc c'est vrai que c'est pas très loin, mais ça engendre quand même des allers-retours en voiture. Mais je pense pas.
0: Ouais.
1: Vous voyez rien, vous ressentez rien de négatif?
0: Non.
1: Non. D'accord.
0: Non.
1: D'accord. Ok, puis juste une petite dernière question.
0: Oui.
1: Je me suis inscrite, enfin j'ai fait une préinscription pour une maison de naissance. Est-ce que je peux avoir un retour positif? Est-ce que je vais pouvoir aller accoucher dans cette maison de naissance?
0: Avec une doula?
1: Mais je n'ai pas encore trouvé. C'est vrai que c'est un peu... J'arrive pas à me projeter avec toutes celles avec qui... Puis, je vous dis sincèrement, j'ai pris contact avec beaucoup de doulas. Il y en a beaucoup qui ne font plus, qui ont arrêté temporairement, qui me dirigent vers une autre personne. C'est assez... pour l'instant, c'est assez particulier.
0: Ok. Alors, pensez à la question et le stop quand vous le désirez.
1: Oui, c'est vrai.
0: Oui.
1: Donc ça va être. Enfin, j'espère. Ça me va bien. Enfin, je veux pouvoir y aller. D'accord, ok.
0: Mais j'aurai
1: une réponse positive.
0: Oui.
1: Bah, c'est top ça.
0: Ah, je suis trop contente. Je suis trop contente. Elle est là. Trop bien. Je suis trop contente.
1: Je ne sais pas si c'est trop tôt pour vous demander, mais comment va se passer la naissance finalement, ou c'est peut-être un peu tôt, si je puis dire.
0: Non. Mais non. Alors, le stop?
1: Oui. Je profite que mes enfants ne se réveillent pas.
0: Oui, profite. Oh, tout va très très bien se passer. Ça va bien se passer.
1: D'accord, voyez pas de je sais pas moi de.
0: Mais non.
1: Non, j'ai rien dit.
0: Voilà, non mais je sais. Allez, stop.
1: Ok. Ok, bon bah c'est que des bonnes nouvelles.
0: Mais oui. Je suis trop contente pour vous.
1: Bah, j'espère que ça va tout mieux se passer comme vous le ressentez, mais j'en doute pas. Et puis je veux aussi vous demander pour notre petit chat, pour le déménagement, est-ce qu'il va bien le vivre? Parce que ça c'est vrai que bon, on sait que c'est quand même un chat territorial.
0: Voilà.
1: Est-ce qu'il va accepter ce nouveau changement, sachant qu'il pourra sortir? Il faudra un temps d'adaptation, mais
0: oui, il faudra le sortir gentiment, peut-être au départ avec une laisse pour lui montrer la
1: ligne. Oui, c'est ce que j'ai pensé.
0: Plusieurs fois. Comme ça, après, le chemin, il le connaîtra par cœur et puis il saura rentrer tout seul. Mais les premiers temps, aller avec une petite laisse.
1: Oui.
0: Alors, est-ce que ça va bien se passer? Le stop quand vous le désirez. Oui.
1: Stop.
0: Merci. Oh, c'est trop joli. Mais bien sûr que ça va bien se passer. Oh, petit chou. Oui. Ah, ben, il y a même le grand soleil, épanouissement. Dis donc, ça va lui changer la vie, là.
1: Ah oui, ça c'est clair, alors. Ça, c'est sûr. Ok. On attend, mais alors.

0: est-ce que c'est quelque chose qu'on pourrait refaire ou...
1: Oui, bien sûr.
0: Oui, une question. Est-ce que ça peut être, enfin, est-ce que ça peut être une question finalement à poser pour un tirage?
1: Mais bien sûr, pourquoi
0: D'accord.
1: non?
0: Je sais pas. C'est ma dernière question. Après, je vous... Après, c'est fini.
1: On va regarder tout ça. Un petit stop
0: Et aussi...
1: quand vous le
0: Oui.
1: désirez. Oui, je viens, je viens. Ah, il doit aller dehors. Il vient demander, demander pour ouvrir la porte. Alors, au niveau de l'âme, ce que l'on me dit, c'est une âme aussi qui est bien éveillée, hein. Il y a la carte de l'éveil, hein, qui est présente.
0: D'accord.
1: Ah, âme de guérisseur.
0: Ah, c'est dingue. C'est ce qu'on m'a dit. Ouais, c'est fou. Oui, on l'a déjà ressenti.
1: Âme de guérisseur qui aura un très grand succès sur son chemin de vie. Un peu espiègle comme ça, mais très grand succès sur son chemin de vie. Très, très belle âme qui a déjà voyagé, hein?
0: J'ai pensé, on pourrait le ressentir comme ça.
1: Qui aime partager aussi mon grand cœur, un grand sentimental aussi. Une très belle âme en tout cas.
0: D'accord. Finalement, est-ce que cette...
1: D'accord.
0: On peut dire cette grossesse surprise, elle peut être une sorte de guérison pour
1: Oui,
0: moi ou pour cette âme, je sais. Oui.
1: mais ça,
0: Les
1: je
0: deux.
1: vous l'avais déjà dit.
0: D'accord.
1: Je vous avais
0: Oui,
1: déjà
0: il me
1: dit
0: semble.
1: oui.
0: Hein. Oui.
1: Oui.
0: Oui. D'accord.
1: Oui.
0: Ok. Bon, en tout cas, merci beaucoup, Christelle, d'avoir pu répondre à mes questions.
1: Mais toujours avec plaisir. Est-ce que je peux profiter de vous encore
0: Oui.
1: un petit moment?
0: Oui, bien sûr. Tant que ma fille ne se réveille pas, moi, je suis là.
1: Ah, mais c'est que vous pouvez pas voir l'image, hein?
0: Ben non, parce que si je vais au salon, enfin là, je suis proche de la chambre, du coup, c'est pour ça que je suis pas,
1: Voilà.
0: j'ai quitté
1: Donc,
0: l'écran.
1: on va pas
0: Je suis
1: pouvoir
0: pas la bonne
1: faire le jeu
0: personne.
1: de l'enveloppe. On va pas pouvoir faire le jeu de l'enveloppe.
0: Ah mince, oui, en plus, je suis pas très douée. Hein. Chaque fois que je suis avec vous, franchement, je suis
1: Ah
0: pas.
1: mais non, mais c'était quand même,
0: Non,
1: hein,
0: non.
1: quand même, quand même. Non, il y a des choses qui sont sorties. Faut pas dire que vous n'êtes
0: Oui,
1: pas très doué,
0: mais de
1: parce qu'il y a
0: très
1: quand
0: loin.
1: même des choses qui sont sorties. Il y a quand même des choses qui sont sorties. Alors, prenez confiance en vous, vraiment.
0: Oui, alors ça, oui, je sais que voilà, c'est un
1: Hein?
0: gros travail.
1: Ouais, mais il faut prendre confiance en vous, vraiment, parce que vous avez cette intuition, elle est présente et vous l'avez démontré plusieurs fois. Il y avait plusieurs choses qui étaient, tout n'était pas juste, mais il y avait plusieurs choses qui
0: Non,
1: étaient
0: ça
1: assez bien là, quoi. Donc, ben, je vais pas pouvoir faire le jeu de l'enveloppe
0: Oui, je
1: avec
0: suis
1: vous.
0: désolée. Je
1: Non,
0: suis
1: non,
0: pas
1: mais
0: la
1: il n'y a aucun
0: bonne.
1: souci. Aucun souci. C'est après que ça m'a fait tilt que vous n'avez pas l'image. Vous m'avez dit que vous n'aviez pas l'image.
0: Oui, c'est juste,
1: Alors
0: voilà,
1: voilà.
0: pour discuter. Ok, en tout cas,
1: Alors
0: merci
1: voilà.
0: beaucoup, beaucoup.
1: Mais avec grand, grand plaisir, prenez bien soin de vous.
0: Oui,
1: Hein?
0: merci vous aussi. Et puis au
1: Merci.
0: plaisir.
1: Mais oui, avec grand plaisir. À tout bientôt.
0: Bonne soirée, à bientôt. Merci, au
1: Belle fin
0: revoir.
1: de soirée. Au revoir. Au revoir. Alors, oui, je vous l'ai dit, hein, je vais vous donner un petit truc, une petite astuce pour pouvoir économiser avec

un petit système à faire avec les enfants. Alors, vous pouvez le faire aussi sans enfants, hein. Vous n'avez pas d'enfants, mais vous aimeriez économiser et vous ne savez pas comment économiser. Eh bien, moi, je vais vous donner un petit truc, une petite astuce avec des enveloppes. C'est très simple. Il vous faut 30 enveloppes. Et vous allez les numéroter, ces enveloppes, de 1 à 30. Chaque enveloppe, vous allez la numéroter. Et pour les enfants, ce qui peut les amuser, ben, c'est peut-être de les peindre, de les dessiner, de les colorier, de peut-être mettre des gommettes. Hein. Je ne sais pas si ça existe encore, mais voilà, à notre époque, il y avait les gommettes. On aimait bien ça, mettre les petits stickers, là, les petits gommettes. Enfin, les décorer à leur façon, les 30 enveloppes. Et une fois que vous avez préparé vos 30 enveloppes, vous les avez numérotées, eh bien, vous allez les mélanger. Simplement les mélanger. Vous allez les mettre dans un espèce de petit support ou simplement dans un carton, hein, vos 30 enveloppes. Et puis le matin, en vous levant, eh bien, vous allez au hasard tirer une enveloppe. Et sur cette enveloppe, il y aura un numéro. Le numéro qui sera noté sur l'enveloppe, vous allez y déposer la somme. Si, par exemple, je tire l'enveloppe numéro 14, eh bien, je vais mettre 14 francs dans l'enveloppe. Je vais fermer l'enveloppe. Et le jour suivant, je vais faire la même chose, jusqu'aux 30 enveloppes, jusqu'à ce que nous ayons fait le tour des 30 enveloppes. Eh bien, je peux vous dire qu'avec ce petit système de jeu et d'enveloppes, vous allez pouvoir vous offrir vos vacances. Et oui, tout simplement, avec vos 30 enveloppes bien décorées et bien numérotées, de 1 à 30, après vous les mélangez, hein, ou mélanger les enveloppes, et le matin, ben, vous allez en tirer une au hasard, et puis un matin, ça pourra être le 5, un matin, ça pourra être le 23, un autre matin, ça peut être le 29, et bien, vous allez faire le nécessaire pour y déposer la somme notifiée sur l'enveloppe, à l'intérieur de l'enveloppe, et fermer l'enveloppe. Et à la fin des 30 enveloppes, et bien, je peux vous dire que vous allez pouvoir vous offrir vos vacances, tout simplement. Ça, c'est un petit système très simple à faire avec les enfants et puis qui vous permettra justement d'économiser tout simplement. Donc, de mettre de côté pour pouvoir se faire des petits plaisirs. Parce que c'est vrai que au jour d'aujourd'hui, les petits plaisirs, ils deviennent de plus en plus difficiles, hein, à se faire des petits plaisirs. Donc, comment continuer à se faire ces petits plaisirs? Eh bien, tout simplement, avec ce petit jeu à faire avec les enfants ou sans enfants aussi, hein, vous aussi, par vous-même, vous allez pouvoir vous amuser à décorer vos 30 enveloppes, à peindre vos 30 enveloppes, à colorier, pourquoi pas faire des petits mandalas aussi, hein, qui peuvent vous aider en même temps à vous détendre, à vous déstresser de votre journée. Et une fois que vous aurez colorier, dessiner, découper vos 30 enveloppes, vous les numérotez de 1 jusqu'à 30, vous allez les mélanger, les mettre dans un support, que ce soit un carton ou une boîte ou quelconque, mais les déposer sur un support, dans un support, et puis chaque jour, eh bien, vous allez pouvoir tirer votre petite enveloppe, lire le numéro qui est notifié sur l'enveloppe et y déposer la somme qui est notifiée sur votre enveloppe. Vous refermez l'enveloppe et vous mettez de côté. Et à la fin du mois, vu que ça va correspondre aux 30 jours du mois, hein, à la fin du mois, ben, vous allez pouvoir ouvrir vos enveloppes, prendre toute la somme que vous avez économisée et peut-être la mettre sur un compte parce que vous vous dites, ben voilà, je veux encore économiser un peu plus parce que il faut que je change de voiture ou parce que il faut que je change mes pneus.

tout, parce que c'est tout des petites choses là qui nous tombent dessus, qu'on aimerait bien que voilà, ça nous tombe pas dessus, mais c'est vrai là. Voilà, on va de nouveau arriver sur un nouvel hiver. Il faudra peut-être des pneus d'hiver pour la voiture. C'est vrai que dans le budget actuel, bah, des pneus d'hiver, c'est pas donné, donc il en faut quand même 4. Voilà. On met la somme dans notre enveloppe et puis, eh bien, on le fait une fois, deux fois, trois fois. On met sur un compte et là, ben, vous aurez la somme qu'il vous faudra pour pouvoir, ben voilà, acquérir les pneus de la voiture, partir en vacances, faire un petit plaisir avec les enfants. Voilà, la petite économie grâce aux trans-enveloppes. Un petit truc à faire en famille ou peut-être pas, peut-être aussi, pourquoi pas, pour soi-même. Ben pour, ben là, voilà, on voit qu'on arrive à la fin de la soirée et ça commence à bégayer. Ça va pas du tout cette histoire. Donc, n'oubliez surtout pas que c'est, l'émission va gentiment se terminer. Hein. On arrive gentiment aux 22h. Mais c'est pas parce que l'émission se termine que nous allons tous et toutes aller dans les bras de Morphée. Absolument pas. Vous savez que nous avons des consultants et des consultantes qui sont réveillés parce que c'est des personnes qui aiment travailler de nuit. Donc elles sont là, elles sont présentes pour répondre à vos questionnements durant la nuit. Donc comment savoir qui est connecté? Eh bien, il vous suffit simplement d'aller sur le site www.parlez-moi-d'avenir.tv et là, vous allez pouvoir voir qui est le consultant ou la consultante qui est connecté pour pouvoir répondre à vos questions durant la nuit. Ne vous empêchez pas de dormir parce que le sommeil, c'est aussi réparateur. Donc si vous trottez des questions dans votre tête toute la nuit, vous n'allez pas pouvoir vous reposer, vous n'allez pas pouvoir avoir un sommeil réparateur. Et ça, ça va donner quoi après? Des maladies. Donc on va éviter tout ça, hein, tout cet engrenage, et puis on va s'autoriser un appel en disant ben voilà, ce soir j'arrive pas, je trouve pas le sommeil parce que voilà ce qui se passe sur mon chemin de vie, est-ce que vous pouvez m'aider? Donc voilà, n'hésitez surtout pas, toute l'équipe est présente pour vous aiguiller sur vos chemins de vie. Mais en attendant, moi je tenais à vous remercier de votre fidélité et à vous dire que vous allez me retrouver encore demain soir à cette même place. Donc je me réjouis de vous retrouver demain soir. Douce nuit et doux rêves.

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Je suis musicien, compositeur, et aussi loin que je me souvienne, le son a toujours été une passion. Quand j'étais enfant, par exemple, ma mère écoutait beaucoup de musique classique. J'ai grandi avec Bach, Beethoven, Mozart, Schumann, Mendelssohn. Et quand je me réveillais le matin, souvent elle me réveillait avec de la musique classique, ce qui était très très agréable. Mais quand je sortais du monde des rêves, que je retrouvais mon corps, je passais par différents stades où je percevais les symphonies de Beethoven sous forme de figures géométriques, sous forme de couleurs. C'était assez étonnant puisque je me disais, tiens, sur d'autres plans, la musique n'est pas simplement du son, mais il y a des correspondances de couleurs. C'était très beau. C'était assez étonnant. Je me disais, tiens, moi j'aime les musiques qui ont un parfum de légende. Et ici, un musicien qui a un rôle vraiment important dans ma vie, c'est Beethoven, par exemple, parce qu'il y a une période de l'adolescence où je suis assez solitaire. Je m'isole très souvent dans ma chambre et j'écoute beaucoup les symphonies de Beethoven, les sonates de Beethoven. Et je sens que sa musique transmute quelque chose à l'intérieur de moi, transmute une solitude, une incompréhension. Je suis un enfant très sensible, une extrême sensibilité vraiment très importante qui est assez difficile à vivre et la musique permet vraiment de transmuter tout ça. Donc là, j'ai commencé à découvrir que le son pouvait avoir une importance avec l'être humain et que certaines personnes pouvaient réagir de manière positive à certaines musiques. Un être m'avait dit, dans la vie, il faut toujours chercher l'or. En toute chose, dans tout ce que tu fais, tu dois trouver l'or. Tesla, Nikola Tesla, disait si on voulait comprendre l'univers, il fallait penser en termes de fréquence et de vibration. Et tout est son. Le son va toucher vraiment toutes les dimensions de notre être. Il y a une partie de moi, il y a une dimension de moi qui reçoit toutes ces informations. Mais la partie consciente, n'en saisit que très peu. Donc je ne pourrai jamais comprendre tout ce qui m'entoure. Nous sommes beaucoup plus que ce que nous percevons. On ne voit que la partie émergée de l'iceberg, la partie physique. Les nations premières, les nations aborigènes disent que nous sommes des drogués de la forme. On s'identifie à la partie la moins importante. Mais pour le son, c'est pareil. C'est qu'à partir du moment où il y a un son qui est produit, où il y a une particule qui est produite, il y a une partie invisible qui est produite en même temps, simultanément. Le son que j'entends n'est que la partie la plus dense du son, mais il y a toute une partie, une dimension invisible qui contient des informations très précises. Et comme cette dimension invisible est en rapport avec la source, c'est par là que les informations peuvent voyager au-delà de la vitesse de la lumière. C'est instantané. L'eau est un mystère. On se rend compte à l'heure actuelle que notre capacité de mémoire est directement liée à l'eau. Alors le son, la vibration, va avoir une action sur l'eau, sur la molécule d'eau, comme l'a prouvé le docteur Emoto. Avec ses travaux, on voit la cristallisation et la formation de cristaux magnifiques lorsqu'on soumet l'eau à de la musique de Mozart, de Beethoven, ou si je l'expose à des musiques plus violentes comme le heavy metal, on va voir qu'il n'y a aucune structure, mais également par les pensées. C'est-à-dire que toutes ces vibrations vont agir sur l'eau. Et l'eau, comme une bande magnétique, va avoir la capacité de stocker ces informations. Et plus le son est pur, plus il va permettre à des dimensions invisibles de venir structurer quelque part la matière et également l'eau. Alors nous sommes nous constitués d'eau, effectivement le son va venir structurer toute l'eau à l'intérieur de nous. Alors il y a des expériences qui ont été faites où on voit de l'eau qui est soumise à certaines fréquences et on voit des formes géométriques qui vont se dessiner. On voit des formes qui s'animent, quelque chose de vivant qui est en train d'être animé. Donc là, ça met en évidence que le son a une influence très très importante sur notre organisme. Donc la musique qu'on va écouter a une influence très très importante et sur notre psychisme et sur notre physique. L'être humain est une symphonie. La musique et les sons structurent le temple humain. Quand on voit les cathédrales, on se rend compte qu'elles sont bâties sur des règles mathématiques extrêmement précises.
Et quand on s'intéresse à la science des nombres telle que nous l'a révélée Pythagore, et Pythagore est vraiment, vraiment très important dans ce retour à la science sacrée du son qu'on a perdu à un moment donné en tant qu'humanité. Alors il y a différentes suites mathématiques comme la suite des nombres harmoniques, la suite des nombres de Fibonacci, où on retrouve le ratio du nombre d'or. Et cette loi des harmoniques, on la retrouve partout dans le monde, partout dans l'univers. On se retrouve dans quelque chose qui est extrêmement harmonieux. Et il a transmis cette science pour que la musique retrouve sa fonction d'éveil, sa fonction sacrée, pour permettre au temple humain de se structurer. Il faut savoir que la musique n'a pas toujours été accordée en 440. C'est quelque chose d'assez récent. Le 432 est un accordage qui est très ancien. On retrouve des traces dans les textes sumériens. Lorsque j'ai découvert la différence entre le 432 Hz et le 440, j'ai voulu

l'expérimenter. Donc je me suis immergé dans des suites d'accords en 440 pendant un long moment et je basculais en 432 et je passais de quelque chose qui est dur à quelque chose qui devient rond, doux, relaxant.

0: Et je me suis rendu compte que beaucoup d'expériences avaient été faites. Par exemple, une classe d'élèves où la maîtresse d'école va se mettre à jouer du piano, le piano est en 440, les élèves sont agités, et quand elle joue, les élèves sont encore plus agités. La même classe avec un piano accordé en 432 Hz, les élèves vont se poser. Et les résultats sur des centaines et des centaines de personnes sont probants, puisque naturellement, bien que l'on soit plus habitué à écouter la musique en 440, naturellement, les gens vont vers l'accordage en 432 qui est apaisant, qui a un effet relaxant. Mais pourquoi? Simplement parce que le 432 va permettre la synchronisation de nos deux hémisphères du cerveau. Et cette synchronisation permet la connexion avec l'espace sacré du cœur. Et par l'espace sacré du cœur, on entre dans la perception holistique des choses. C'est-à-dire, avant même que quelqu'un ait parlé, je vais pouvoir ressentir, je vais pouvoir percevoir. Et c'est ce percevoir qui permet de sortir de cette analyse et de ce contrôle de notre mental.
1: Les souvenirs que j'ai les plus lointains de mon enfance ont toujours été liés au chant. J'ai su très très tôt que ça serait mon métier. J'ai commencé de chanter en professionnel à l'âge de 16 ans. J'ai travaillé à France 2 avec Pascal Sevran à l'époque. J'ai beaucoup chanté aussi la chanson française à l'étranger, dans les ambassades. Donc j'ai vécu à travers le chant des moments extrêmement forts. La musique a toujours été composée en 432 Hz parce que c'est la vibration de la nature. C'est l'état vibratoire, c'est la musique de la nature, c'est la musique de tous les éléments. Alors ça peut paraître, oh oui, les fréquences, la musique, oui, bon, ça reste de la musique. Non, non, non, non, c'est extrêmement important. Si aujourd'hui, on rebasculait toute la musique et tout l'environnement sonore en 432 Hz, d'un coup, on retrouverait notre état intuitif de discernement, de reconnexion à l'information qui arrive d'abord au cœur, parce qu'il faut savoir qu'on a des neurones dans le cœur, que dans le champ, les informations nous arrivent d'abord par l'espace sacré du cœur et ensuite montent au mental. Il faut 3 secondes. Parce que très souvent, et ça tout le monde se reconnaîtra là-dedans, on a l'information et on se dit « punaise, pourquoi je ne me suis pas écoutée? Je le savais. » Ben oui, mais tu le savais, comment? Ben oui, tu as reçu l'information d'abord par le cœur et ensuite ton mental il a dit « oh mais non, mais je me raconte des histoires. » Non, non, non, non, on reçoit d'abord. Il faut s'écouter et ça c'est un entraînement. Un entraînement de capter cette information qui nous vient comme ça, sans réfléchir, parce que c'est l'information qu'on capte dans le champ, qui nous arrive par le cœur. Eh bien, le 432 permet cette réouverture de l'intuition, du discernement. Donc, écouter de la musique en 432 le plus souvent possible, et s'immerger dans cet accordage qui est notre accordage naturel et qui est l'accordage de la nature et qui est la vibration de la nature et des lois universelles.

0: à 132 Hz. Et de comprendre qu'en fait, n'importe quelle fréquence et musique, suivant l'accordage, va avoir un impact particulier sur la matière qui nous entoure.
1: Un des effets les plus étonnants, c'est que ça va nous permettre de sortir du contrôle du mental. Avec le K132, on retrouve ce principe de rentrer dans la perception holistique, où le mental se met au service de quelque chose de beaucoup plus grand, une dimension beaucoup plus importante de l'être. Parce que la fonction du mental, c'est de classifier les choses. Le mental ne doit pas être le maître, le mental doit être le serviteur qui nous permet de pouvoir agir dans le monde physique. Le problème, c'est que cette dichotomie, cette distance-là, on la projette au niveau de la conscience. Mais la conscience est une. C'est là que la difficulté est. C'est qu'en termes de spiritualité, on pense qu'on doit acquérir des choses, alors que tout est un, tout est là. Et en fait, il nous faut plutôt enlever des choses pour retrouver cet état naturel. Ce qui est, c'est que tout est un, rien n'est séparé. Et en matière de musique, ce qui est important, et la tradition hermétique est très claire à ce sujet-là, il existe une loi des correspondances. Le son est en correspondance avec des couleurs, avec des minéraux, avec des végétaux, avec des planètes, avec des animaux, et tout est interrelié. Et quand on se met à travailler avec les bonnes correspondances, alors là, on rentre dans le travail magique, entre guillemets, le travail véritablement sacré du son. Tout est vibration. Donc si je connais la signature vibratoire d'un élément, je peux générer le son déphasé. J'ai travaillé pendant 13 ans dans les avions, et maintenant on est des avions qui sont extrêmement silencieux. Comment ça se fait? Les premiers ordinateurs étaient extrêmement bruyants. Maintenant les ordinateurs sont très silencieux. Comment ça se fait? C'est simplement que si j'enregistre la fréquence vibratoire du son qui est produit par le réacteur et que je génère le son déphasé, les deux superposés produisent le silence, s'annulent. Si je connais la signature vibratoire de la densité liée à telle roche et que je suis capable de générer le son ou la fréquence déphasée, j'annule certaines propriétés physiques. Ça veut dire que je peux rendre une roche très malléable, comme de la pâte à modeler, je peux annuler la densité, le poids de cette roche et la déplacer comme une plume. Cette science du son, c'est quelque chose qui était utilisé par les anciens. Nous croyons être le fruit d'une évolution, mais nous sommes plutôt le fruit d'une involution, d'une densification. Dans l'histoire de l'évolution de notre humanité, à un moment donné, nous faisons certains choix. Et ces choix qui vont nous amener dans une densification extrêmement importante. Où pour nous protéger, on retire certaines connaissances qu'on a eues pour pas qu'on s'autodétruise. Maintenant, où l'humanité se trouve à une période de choix extrêmement important, certaines connaissances nous sont à nouveau rendues accessibles. Il y a des traditions anciennes, comme la tradition essénienne, où les communions avec les forces de la nature et avec les forces célestes permettaient de développer des capteurs qui vont nous permettre d'entendre l'inaudible, d'exprimer l'indicible et de voir l'invisible. Mais c'est simplement les capteurs. Et ça, ce sont des constructions neurologiques qu'on peut développer. Si je me mets autour d'une plante et que je pose mes mains autour de la plante, les premiers jours, je ne vais rien sentir. Pourtant, la plante émet une énergie. Mais si je répète ce mouvement-là tous les jours, le fait de répéter ce mouvement-là, il y a des circuits neuronaux, des capteurs qui vont se développer et progressivement, je vais être capable de capter l'énergie de la plante et de la ressentir. Ça va devenir palpable pour moi. C'est la même chose au niveau du son. Si j'écoute un bol de cristal qui est frappé, il y a un son avec une onde sinusoïdale d'une très grande pureté qui va durer très très longtemps. Et je me concentre sur ce son et progressivement ce son va m'amener vers une sorte de silence. Et je vais voir qu'à l'intérieur de ce silence, il y a un autre son. Et qu'il y a un son qui est présent en permanence, qui est le son primordial, qui est à la base de toute la création.

0: rien n'est séparé. Il y a notre conscience humaine et notre personnalité qui fait qu'on se croit séparé de la source. Et c'est ça le défi de l'être humain. Et pour moi, c'est un paradoxe depuis que je suis né. C'est comment l'illimité qui est à l'intérieur de moi et le limité de ma personnalité, de mon corps physique, comment ces deux univers en apparence tellement différents peuvent coexister. Et bien souvent, il y a cette personnalité qui est là et qui va bloquer, qui va empêcher à cette dimension illimitée et infinie en moi de s'exprimer. Et le son est très très important, c'est le plus important, parce que le son est une interface entre le monde invisible et le monde visible, entre l'invisible et le physique. Et le son va permettre à ce monde invisible de venir infuser, structurer la matière. Le son primordial qui est à l'origine des mondes est un son extrêmement subtil. Rien de ce qui existe là, autour de moi, sur le plan physique, n'est séparé de la source. Seulement, ce sont des longueurs d'onde différentes. Et on va vers une subtilité à l'infini, mais jusqu'à l'origine. Et cette vibration qui, en descendant, se densifie, crée la matière. Ce qui est intéressant quand on retrouve certains évangiles apocryphes, comme l'évangile essénien de la paix, on se rend compte que le chant et la musique a une place importante, très très importante. Il est dit, vous entendrez chanter les collines, vous entendrez chanter les ruisseaux. Donc, tout est chant dans l'univers. L'être humain est une symphonie.
1: Chaque personne est unique et a une fréquence qui lui est propre. Et il se trouve que chaque personne a une note d'incarnation. On fait découvrir aux gens sur quelle note ils vibrent et en leur donnant les traits de caractère qui sont liés à leur note d'incarnation. En fait, ça aide beaucoup parce que un « là », quelqu'un qui va être incarné et qui va vibrer sur les harmoniques et sur les octaves du « là », mettons, va avoir des qualités et puis aussi des faiblesses sur lesquelles il pourra se poser des questions toute sa vie, à savoir se dire « mais pourquoi j'arrive pas à faire ça ?» Mais non, mais c'est parce que tu n'es pas fait pour faire ça. Alors par exemple, là, ce sont des personnes qui ont énormément d'idées. Ce sont des visionnaires. Par contre, la faiblesse qu'ils vont avoir, c'est qu'ils vont avoir beaucoup de mal à mettre en application leurs idées. Parce qu'ils ont tellement des idées tout le temps qui leur viennent, qu'ils commencent quelque chose et qui... Et hop, allez, ils partent sur autre chose et ils partent sur autre chose, voilà. Donc le défi d'un là, par exemple, ça va être de faire focus sur une seule idée, de l'amener à son terme. Voilà, par exemple. Donc on va pouvoir aider une personne, dire, bon ben voilà, ok, toi tu vibres sur la note là, ton défi ça va être ça. Et les gens, habituellement, quand on leur décrit toute la gamme et les traits de caractère liés à chaque note, ils se reconnaissent tout seuls. Le mi, ce sont des personnes qui sont extrêmement dans une émotivité, dans un émotionnel qui est vraiment très très fort. Ce sont des hypersensibles, habituellement. Ils ont beaucoup de mal à gérer ça. Un mi qui va rentrer dans une pièce, de suite, s'il y a quelque chose qui ne va pas, il va le percevoir. Mais il est tellement en sympathie avec ce qui se passe qu'il ne sait plus ce qui lui appartient, ce qui ne lui appartient pas. Il va avoir beaucoup de mal à aider quelqu'un parce que justement, il n'arrivera pas à se mettre en empathie avec la personne, dire « Ok, je vais t'aider, mais ça, ça ne m'appartient pas, ça t'appartient. » Mais quand il a travaillé ça et qu'il sait que c'est cette faiblesse qu'il a, vous allez avoir chez les mi des thérapeutes extraordinaires. C'est des gens qui ont un ressenti au niveau de l'émotionnel qui est extraordinaire. Si jamais on vibrait tous dans notre état naturel sans avoir les agressions qu'on a avec toute notre histoire aussi psychologique, en fait, on serait tous pour jouer en fait une grande symphonie musicale qui serait parfaite, quoi, et qui serait très complémentaire. On est tous très complémentaires les uns des autres. Quand on sait sur quelle note on vibre, ça déculpabilise beaucoup et en fait ça ouvre beaucoup de champs d'application aux personnes en se disant ben oui, beaucoup de gens sont allés à l'heure actuelle à la recherche de leur mission de vie, etc. Simplement de savoir qu'on est fait ben, pour jouer cette mélodie-là et pas pour en jouer une autre, ou du moins de la jouer dans cette tonalité-là d'incarnation, c'est pas la peine d'aller chercher à jouer autre chose, de jouer une autre mélodie.
0: À l'heure actuelle, on vit vraiment une période de choix. Ce qui est intéressant, c'est de considérer que la paix commence avec moi-même. Cette notion de 100% responsable. Ce qui se produit à l'intérieur de mon esprit se produit instantanément dans tous les esprits de l'humanité et a une action sur l'humain, sur le règne animal, sur le règne végétal. Donc je suis puissant et responsable dans ma capacité à transformer à l'intérieur de moi tout ce qui doit être sublimé, ce qui doit être transformé. On est véritablement puissant et ce qu'il adviendra de l'humanité dépendra de ce choix que l'on va faire. Et c'est maintenant le temps du choix. Beaucoup de traditions en parlent, les traditions amérindiennes, les prophéties Hopi. Il est important de prendre en considération des choses comme où est-ce que j'en suis dans mes relations. Les prophéties Hopi nous disent la grande rivière va couler. Et la grande rivière qui se met à couler est extrêmement puissante. Ceux qui resteront accrochés à la rive souffriront terriblement. Il y a une seule chose à faire, c'est de lâcher la rive, se placer au milieu de la rivière, garder la tête hors de l'eau. Parce que si l'on ne sait pas où va la grande rivière, elle connaît sa destination. Le temps du loup solitaire est terminé. Nous ne devons rien prendre de manière personnelle. C'est un temps de célébration où tout ce que nous faisons doit devenir sacré. Et il termine en disant « Ce pourrait être une bonne période. » Et nous sommes ceux-là même que nous attendions. C'est-à-dire que le secours ne viendra pas de l'extérieur. La transformation va se produire à l'intérieur de moi. Je suis 100% responsable.
1: On doit évoluer, c'est en travaillant sur soi. Il n'y a pas d'autre solution. Je pense que ce n'est pas en voulant combattre les choses, parce que plus on les combat et plus on y emmène de l'énergie finalement. Ce n'est pas non plus en restant passif et en observant. En fait, c'est en travaillant sur soi et en travaillant les vertus, en aidant les autres, en surveillant son langage aussi. Les mots ont une mélodie, toutes les langues au monde, tout ça, de toute façon, c'est que de la mélodie, c'est que du chant, c'est que... Dans les ateliers de chant, je dis toujours aux personnes qui viennent et qui disent oh, « j'ai toujours voulu chanter », mais je dis « chantez, chantez, peu importe si vous chantez faux, si vous chantez pas faux, ça n'a aucune importance, le tout c'est que vous chantiez parce que... Ce ne sont pas les mêmes zones du cerveau qui sont sollicitées. Quand on chante, on va se servir de l'hémisphère droit du cerveau, alors que quand on parle et qu'on écoute, c'est l'hémisphère gauche du cerveau. Et l'hémisphère gauche du cerveau, c'est le mental. L'hémisphère droit, c'est tout ce qui est la création. C'est pour ça qu'en musicothérapie, quand on a des personnes qui ont fait une hémiplégie, qui ont eu un AVC, et qui ont perdu l'usage de la parole, on arrive à les rééduquer en les faisant parler, mais en chantant. Alors on commence par des petits mots comme bonjour, merci, des mots tout à fait du langage banal. On arrive à les refaire parler parce qu'ils vont aller chercher en chantant l'autre côté de l'hémisphère du cerveau qui est touché. Donc ils se remettent à parler. C'est pour ça que des chanteurs, par exemple les Québécois qui ont un accent vraiment prononcé quand ils parlent, quand ils chantent, ils n'ont pas d'accent. Les gens qui ont des bégaiements aussi, quand on les fait chanter, ils bégaient plus. Quand on chante et qu'on est dans la création, on atteint quelque part un moment de vide. Et c'est quand on est dans ce vide-là qu'on peut recevoir beaucoup d'informations. C'est un peu comme si on était dans l'inspire ou dans l'apnée de Dieu. Là, il se passe des choses. Et le fait de chanter met naturellement l'être humain dans cet état-là, de pouvoir recevoir, d'être ouvert et d'être dans cette création. On ne peut pas chanter correctement si jamais on ne respire pas correctement. La respiration, c'est vraiment le moment où on va pouvoir être ouvert et être quelque part dans un état méditatif. Mais ce n'est pas quelque chose qu'on va dire « Ah, je vais méditer, je vais me mettre en méditation ». Non, l'état méditatif, c'est un état qui doit venir de lui-même, tout seul. C'est par exemple en respirant, si jamais on se met à respirer et à se concentrer sur sa respiration, on va se retrouver à l'état méditatif. Mais on ne s'est pas dit « je vais méditer » ou « c'est le fait de respirer », c'est le fait de chanter. Et là, en fait, on va vraiment pouvoir recevoir des informations, mais des informations qui sont à l'intérieur de soi. Il faut savoir que dans chaque atome, on a l'information de l'univers entièrement. C'est-à-dire qu'en se connectant par la respiration ou quand on arrête de penser, quand on chante, on arrête de penser, on va se connecter à l'intérieur de soi, c'est là où on va recevoir des informations, mais des informations qu'on a déjà à l'intérieur de soi. Donc, plus on va faire un travail sur soi, individuellement, plus on va monter en vibration, on va pouvoir connecter à d'autres cerveaux ou envoyer en fait cette vibration dans le champ que les autres cerveaux vont capter et qui va faire que ça va faire un peu boule de neige ou effet de domino et qui va faire qu'à un moment donné, il peut y avoir un basculement. Mais c'est individuellement que ça doit commencer. C'est pas en voulant combattre les autres. Il faut être pour que les choses aillent mieux. Et on voit des choses qui se mettent en place de plus en plus. Les gens ont conscience de ça, mais on se retrouve très... On ne sait pas quoi faire. On ne sait pas comment s'y prendre, par quel bout tirer le fil de la pelote. Mais en fait, c'est en faisant un travail quotidien sur soi, en s'observant, en disant, ben tiens, il y a des situations qui se passent. Là où je vais être 100% responsable, c'est le regard que je vais poser dessus. Et à la limite, le seul libre arbitre que j'ai par rapport à ça, c'est de se dire, ben tiens, cette fois-ci, je ne vais pas réagir comme ça. Je vais réagir autrement, etc. Il y a une loi aussi qui est la loi de l'inversion. On a tendance toujours à se dire, oh ben tiens, je ferai ça quand j'irai mieux ou quand... Non, il y a une phrase qui illustre très très bien ça, et je vais prendre l'exemple évidemment avec le chant, c'est que c'est pas parce que nous sommes heureux que nous chantons, c'est parce que nous chantons que nous sommes heureux. Il faut faire les choses pour se sentir mieux. Il ne faut pas attendre de se sentir mieux pour faire les choses. Ça, c'est quelque chose de vraiment important et qu'il faut mettre en application. Donc, quand on veut avoir des changements dans sa vie, et notamment élever son taux vibratoire, parce que ça, c'est vraiment important, c'est vraiment le défi qu'on a tous à réaliser à l'heure actuelle, c'est de retrouver son état naturel, parce que moi, je crois profondément en l'être humain. Et de toute façon, on doit évoluer, et que ça se passe bien ou pas bien, on évoluera.
0: L'homme est maître de son destin. Le destin, il sera ce que je vais en faire. Beaucoup demandent, mais quelle est ma mission de vie? Qu'est-ce que c'est ma mission de vie? Il n'y a pas de mission de vie. La seule mission, c'est de libérer les mémoires anciennes. Les mémoires, qu'est-ce que c'est? Ce sont les croyances qui se trouvent dans l'inconscient collectif de l'humanité que je vais partager avec l'autre à partir du moment où je le vois. Si c'est dans mon champ de conscience, alors j'en suis responsable. Mais responsable, pas parce que c'est moi qui l'ai créé, responsable parce que je peux poser dessus un regard d'amour. Soit je pose un regard d'amour, alors je change l'état vibratoire et je peux m'en libérer. La seule mission que l'on a dans cette vie, c'est de libérer ses mémoires pour retrouver l'état naturel. Par le biais de ce que la tradition hermétique appelle l'antakarana, qui me relie à la dimension sublime de l'être que je suis, Atma, Buddhi, Mana, le Christos. Pourquoi tout est simple, en fait? Parce que tout est joie dans l'univers. Tout est l'énergie christique, qu'on l'appelle l'énergie christique, cet état divin de l'être, qui est une expression de la source. Mais pour accéder à cette dimension-là, je dois sublimer, je dois purifier cette nature animale. Donc on passe vraiment de l'être animal à l'être divin.

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2: Bélier. L'adversité ne vous fait généralement pas peur. Pour une fois, il est cependant possible que vous butiez sur un challenge de taille.
3: Taureau. En couple, Mars donne un coup de fouet à vos sentiments. La sincérité mène à tout, surtout au bonheur. Vous lui ouvrez votre cœur.
4: Gémeaux. Célibataire, vous avez fait sensation et vous vous abandonnez totalement à des baisers spontanés et des câlins improvisés.
5: Cancer. Un besoin d'évasion, autant pour la tête que pour le corps, se fait sentir et tombe à point nommé pour les libérer de vos tensions.
6: Lion. Essayez de tenir davantage compte de la vie des autres. Si votre obstination est parfois utile, actuellement, elle vous dessert.
7: Vierge. Même si vos finances virent au rouge et qu'un sou est un sou, lâchez du lest et montrez que vous savez aussi faire plaisir à vos proches.
8: Balance. Si vous vous montrez entêté concernant une décision prise par votre adolescent, ne le prenez pas à rebrousse-poil, vous pourriez essuyer quelques revers.
9: Scorpion. Uranus en taureau vous pousse à chercher l'originalité et un renouvellement au sein de votre couple. Cela peut s'avérer très positif.
10: Sagittaire, vous pourriez acquérir un bien, recevoir un legs ou encore récolter les bénéfices d'un placement. Un peu de beurre dans les épinards sera le bienvenu côté finance.
11: Capricorne, en mettant tout le monde dans votre poche, vous dénouez une situation dans le domaine administratif ou juridique qui semblait mal partie.
12: Verseau, vous mettez en place avec vos amis des projets qui créent une émulation. Une idée de voyage germe dans votre esprit.
13: Poisson, célibataire, telle une étoile de mer, vous êtes posé sur le sable et vous attendez que le courant remonte pour à nouveau voir le soleil.
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0: Chers amis, bonsoir. Quel plaisir de vous retrouver sur TVM3, sur votre émission Parlez-moi d'avenir avec votre ami et votre confident Nino, jusque 22h, 2 heures de direct, 2 heures de plaisir et de bonheur qu'on partage ensemble. Donc, je me présente pour ceux qui ne me connaîtraient pas encore. Je suis médium pur, médium de naissance. J'aime bien confirmer évidemment mes flashs avec les cartes, la communication avec l'au-delà. Vous le savez, c'est possible. Évidemment, comme on m'appelle au code 103, on peut plus étoffer les questions sur l'au-delà. Mais ici, je peux tirer une carte et lire entre les lignes, comme je fais d'habitude. Donc également les rêves, l'interprétation des rêves. Vous pouvez appeler pour justement me raconter votre rêve et j'interpréterai ce que ce rêve signifie. Et donc, je voulais aussi rappeler que toutes les questions sont les bienvenues, il n'y a pas de bêtes questions, mais on évite la santé et le juridique, on peut survoler les énergies, mais nous ne sommes pas docteurs ni avocats. Pour arriver ici à mes côtés, 0901-901-993, touche numéro 1, vous êtes prioritaire, vous arrivez directement avec moi. La touche numéro 2 pour nos amis en bas de votre écran, ce sont des consultations totalement confidentielles. Donc, si vous ne voulez pas passer à l'antenne, ce que je peux comprendre, vous appelez nos amis en bas de l'écran, regardez bien qu'ils soient encadrés en vert. Et si vous ne savez pas qui choisir, vous faites le chiffre 3, vous aurez un voyant ou une voyante que vous n'avez jamais eu et qui pourra vous guider sur votre chemin de vie. Notre concours SMS, évidemment, qui vous est grand ouvert. On attend beaucoup de SMS, évidemment, comme à chaque fois. Et comme à chaque fois, je le dis aussi, ça n'arrive pas qu'aux autres. Vous le dites vous-même, d'ailleurs, quand vous passez à l'antenne. Vous prenez votre Natel TVM3 que vous envoyez au 700, comme sur votre écran. Rien de bien compliqué. Voilà. Vous l'envoyez, ça arrive chez nous en régie, dans un ordinateur prévu à cet effet, avec un programme, enfin voilà, tout ce que je ne connais pas. Et je sais que cet ordinateur tire votre numéro de téléphone de façon aléatoire. Donc vous pouvez passer d'ici 10 minutes comme d'ici une heure. Et donc ça, c'est pas nous qui décidons. Par contre, je le rappelle, si vous avez fait le concours SMS et que vous recevez sur votre portable un numéro masqué, un numéro inconnu, vous décrochez s'il vous plaît, parce que parfois vous vous dites à une heure tardive, j'ai pas envie de décrocher. Mais si vous avez fait ce concours SMS, c'est certainement la régie qui vous appelle. Donc c'est dommage de perdre cette chance pour le franc symbolique d'arriver ici à mes côtés pour 3 voire 4 questions, pas trop longues. Vous savez que je ne suis pas très regardant, je n'aime pas vous laisser partir de l'antenne s'il y a encore un petit souci. J'essaye de regarder au mieux, enfin du moins j'essaye de faire le mieux possible. Également, si vous désirez participer à nos concours, mais que vous n'avez pas envie de le faire avec votre Natel, pas de souci, il y a le courrier qui est là aussi, la carte postale ou une petite lettre, tout simplement. 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Donc tout est dit pour arriver à l'antenne. Et ce soir, évidemment, je vous ai préparé un sujet sur des livres que je suis en train de lire, parce que ça me passionne, évidemment, EMI. Alors, peut-être ça ne parle pas comme ça, ce sont les expériences de mort imminente. Donc, des personnes qui ont été cliniquement mortes, mais qui sont revenues de leur coma. Et donc, j'ai un beau témoignage aussi à vous lire d'une personne que j'ai trouvé assez prenant, et donc évidemment je vous donnerai quelques explications par rapport à tout ça, et donc aussi il y aura des choses pendant l'émission, mais je n'en dis pas plus. Et nous accueillons ce soir une voyante qui, elle, ne passe pas à l'antenne en direct, mais qui est avec vous sur le bas de votre écran, c'est Savannah. Allô, bonsoir.
1: Bonsoir, bonsoir, bonsoir tout le monde. Comment allez-vous?
0: Mais je vais bien, et vous?
1: Bah écoutez, on a très chaud puisqu'on a la canicule ici, dans le sud de la France, mais ça va, ça va, on est toujours fidèle au poste, il n'y a pas de souci.
0: J'imagine, la canicule, c'est pas évident. Alors, Savannah, dites-moi. Pour nos téléspectateurs, je vous laisse l'antenne pour vous présenter, pour nous dire vos spécialités.
1: Ok, il n'y a pas de souci. Très bien. Voilà, donc bonsoir, bonsoir tout le monde, je répète. Voilà, je m'appelle Savannah, je suis d'origine gitane. Donc médium avec ou sans support. Mon don m'a été transmis de génération en génération. Seul votre prénom et votre date de naissance suffisent à dérouler un genre de parchemin. Tout se déroule tranquillement. C'est à vous après de voir si vous êtes voilà, s'il y a quelque chose qui vous interpelle. Alors je peux entrer chez vous évidemment en dédoublement hein, par l'esprit afin de sentir s'il y a des mauvaises ondes et pour les faire partir aussi hein, pour les faire partir s'il y a parce que la plupart du temps voilà il y a pas beaucoup, mais bon s'il y a
0: pourtant il y a souvent des, excusez-moi de vous interrompre, pourtant il y a souvent des personnes qui me téléphonent, certainement vous aussi, et qui me disent qu'elles sentent des mauvaises entités chez elles.
1: Oui, mais quelquefois c'est pas avéré hein. Quelquefois c'est pas avéré. Donc, quelquefois, d'accord. Oui, hein, des fois, bien sûr, je suis obligée, par énormément de douceur, de les faire partir, quelquefois c'est des entités qui n'ont pas compris que, ben, qu'elles sont décédées. Et donc, voilà, c'est les personnes en question qui habitent la nouvelle maison, ben, c'est des intrus pour eux. Hein. Donc c'est pour ça qu'il y a quelques petits désagréments. Donc moi je peux éventuellement, s'il y a, comme je répète, les faire aller là où elles doivent être. C'est tout simplement.
0: D'accord.
1: Ça. Donc ça, il n'y a aucun souci pour cela. Alors, pour cela, donc, je donne des précisions pour décrire les lieux. Donc c'est pas net à 100%. Mais je peux donner des précisions pour dire oui, c'est vrai, on est dans cet endroit que vous me décrivez. Voilà, donc ça c'est un genre de preuve. Qu'est-ce que je pourrais vous dire aussi? Voilà, je fais des tests aussi, des tests complètement anodins, qui peuvent se faire à des enfants, hein. Hein, complètement anodin, c'est-à-dire que c'est pour des déblocages de situations du passé, donc qui peuvent vraiment soulager la situation actuelle, car quelquefois évidemment, on croit avoir mal au genou alors que c'est l'orteil qui fait peur, quoi. Hein, voilà.
0: D'accord.
1: Donc ça, c'est déjà pas mal. Je pense.
0: Mais oui, non, c'est très intéressant, bien sûr.
1: De plus, ce qui me tient à cœur aussi, c'est que je peux aussi soulager les animaux, que j'adore. Je précise tous les animaux.
0: Ça, c'est un plus aussi, parce que ça, tout le monde ne sait pas le faire.
1: Voilà, donc ça, c'est... Voilà, je vous ai énuméré tout ce que je peux faire, quoi.
0: Et le spiritisme, je vois sur votre profil.
1: Oui, on n'en a pas parlé, mais oui, je suis médium spirit de toute façon. Je suis médium spirit, oui, je peux me déporter même dans des temps lointains. Hein. Mais dans des temps lointains.
0: D'accord.
1: Je vous dis des temps lointains, tout simplement, pourquoi ? Parce que, vous savez, dans les années 1800 et je ne sais pas combien, mettons, il y a une personne qui aimait énormément le violon, ou je ne sais pas, je vous dis un exemple bidon, hein, le violon.
0: Oui, oui.
1: Pourquoi aujourd'hui, en l'an 2026, pourquoi la personne qui vient me consulter dit qu'elle est fanat du violon, qu'elle aime le violon, elle ne sait pas pourquoi. Vous voyez ?
0: Oui, je comprends.
1: L'âme se répercute et c'est quelque chose qui est, pour moi, c'est évident, mais voilà, pour les personnes qui sont en face, évidemment, ça doit faire, si on ne donne pas, tout est tellement facile, disons, alors que certaines personnes se font des nœuds à la tête. Et c'est ça, justement, que je veux développer. Si les personnes viennent à moi, évidemment.
0: Oui, et peut-être une anecdote récente qui est arrivée quand on vous a téléphoné.
1: Oui, ben écoutez, l'anecdote, elle était de ce matin, tout simplement. J'ai une petite cliente que j'adore, qui est une habituée, et qui, ça faisait deux jours exactement, que je pensais à elle, hein, et totalement, elle m'a appelé ce matin. Elle m'a appelé ce matin et je lui ai décrit plus ou moins ce que je ressentais, et elle m'a dit que c'était ça. J'avais déjà vu, par l'âme, j'avais déjà vu et ressenti pourquoi elle m'appelait.
0: Eh bien, c'est super. C'est bien.
1: Moi, je trouve.
0: C'est bien de pouvoir en avoir, de fidéliser des personnes. On a tous nos habitués, donc ça c'est bien aussi. Mais parfois, c'est bien aussi de changer pour avoir peut-être un avis de quelqu'un d'autre. Mais c'est vrai qu'on a tous nos habitués.
1: Ah oui. On a les habitués. J'en ai pas mal qui me font confiance, évidemment. Hein. Qui me font confiance, et ça, c'est pour moi, c'est immense pour moi. Pour moi, c'est immense.
0: Bien sûr. Et on peut vous joindre à quel moment de la journée, de la soirée?
1: Écoutez, moi, je vais vous dire, je suis à la retraite, disons, et donc je suis à la maison. Il faut juste regarder si je suis connectée. C'est tout ce qu'il faut, parce que mes habitudes, d'habitude, sinon, je suis de 20h à 23h. Mais dans la journée, je peux être vraiment, il faut m'appeler pour voir si je suis connectée, parce que je peux être connectée longtemps, puisque je suis chez moi, quoi.
0: D'accord. Eh bien, c'est noté. Donc, votre code 999, et ce soir, vous resterez au téléphone jusqu'à quelle heure ?
1: Oh ben voilà, jusqu'à 23h, il n'y a pas de souci.
0: Jusqu'à 23h. Eh bien voilà. Les téléspectateurs donc peuvent vous contacter au code 999, donc jusque 23h.
1: C'est bien ça.
0: Voilà, je vous laisse le mot de la fin.
1: Ben, le mot de la fin, c'est que je suis ravie d'être parmi vous. Je suis ravie que les gens soient, disons, aussi chaleureux. Il ne faut absolument pas oublier que Parlez-moi d'amour, c'est vraiment... moi, j'adore parce que c'est des gens qui sont sérieux, les médiums sont triés dans le tas, donc vous pouvez leur faire confiance à 3000%, franchement. Franchement, c'est vraiment, ça vient du cœur.
0: C'est vrai, je pense comme vous. Donc, eh bien, écoutez, je vous souhaite beaucoup d'appels, tout de bon pour vous, et puis je vous dis à très bientôt.
1: À très bientôt, merci beaucoup. Merci d'avoir appelé.
0: Avec plaisir. Au revoir.
1: Merci. Au revoir.
0: Voilà les amis, donc ce soir, si vous désirez contacter Savannah au code 999, donc c'est le 0901-901-993, touche numéro 2, et quand une voix automatique vous demandera le code PIN que vous devez introduire, eh bien, c'est le 999 Savannah qui sera connecté ce soir jusque 23h. Alors, en attendant, bien sûr, le premier appel avec impatience, on va commencer sur le thème que je vous ai préparé. Mais malheureusement, et oui, hein, prendre l'âge, alors, de moins en moins, on voit ça. Tout le monde peut le comprendre, donc, comme dirait mon ami Cristal, je mets mes deuxièmes yeux. Donc, je parlais des expériences de mort imminente, qui me passionnent beaucoup. Alors, une EMI est un récit rapporté par certaines personnes après un arrêt cardiaque, un coma, un accident grave ou une anesthésie compliquée. Elles disent avoir vécu des perceptions très marquantes alors qu'elles étaient en danger vital ou pensaient même mourir. Ce que les témoignages décrivent souvent, même si chaque récit est différent évidemment, c'est la sensation de quitter son corps. La personne dit parfois avoir eu l'impression d'observer la scène depuis l'extérieur. Le sentiment intense de paix. Beaucoup parlent d'un calme profond, d'une disparition de la douleur ou de la peur. Passage dans un tunnel ou vers une lumière, c'est l'un des aspects les plus connus, mais il n'est pas universel. Rencontre ou présence perçue, certaines personnes disent avoir perçu des proches décédés, des figures religieuses ou encore des présences rassurantes. Revue de vie, quelques témoignages parlent d'un défilement très rapide de souvenirs importants. Impression de frontières ou de choix, certaines personnes disent avoir senti qu'elles ne pouvaient pas aller plus loin ou qu'elles devaient revenir, entre guillemets. Alors, comment peut-on interpréter ces témoignages? Donc, l'interprétation médicale neurologique, les chercheurs proposent et disent que ces expériences sont liées au manque d'oxygène au cerveau, des modifications de l'activité cérébrale, certains médicaments, un stress extrême, des mécanismes de protection du cerveau. Cette approche considère l'EMI comme une expérience réelle pour la personne, mais produite par le cerveau dans une situation extrême. Alors, l'interprétation psychologique dit qu'un mécanisme de défense face à une peur intense, une construction mentale liée à la mémoire, aux croyances et aux attentes, une manière pour le cerveau de donner du sens à une situation limite. Et alors, évidemment, l'interprétation spirituelle, celle à laquelle, évidemment, moi, je crois le plus, c'est un signe d'existence après la mort, une expérience de conscience indépendante du corps, une confirmation de croyances spirituelles. Cette interprétation varie fortement selon la culture, la religion et l'histoire personnelle. Pourquoi ces témoignages marquent autant? Parce que les personnes qui vivent une EMI disent souvent que l'expérience semblait plus réelle qu'un rêve, très cohérente émotionnellement, très difficile à oublier. Il y a énormément d'ouvrages que vous pouvez lire sur les EMI. Et donc, parfois aussi, on sort de ce coma, entre guillemets, transformé. Après coup, certains changent de priorité. Elles accordent plus d'importance aux relations, à la paix intérieure, ou perdent partiellement la peur de mourir. Ce qu'il faut surtout garder en tête, c'est que tous les témoignages, évidemment, ne se ressemblent pas. Tous les patients proches de la mort ne rapportent pas d'EMI. Le fait qu'un témoignage soit sincère ne prouve pas automatiquement une interprétation précise. La science étudie encore le phénomène, mais il n'existe pas de consensus total sur sa signification ultime. Alors, en résumé, donc, un témoignage d'EMI est souvent un récit profondément marquant d'une personne ayant frôlé la mort. On y trouve parfois sortie du corps, lumière, paix, rencontre et retour forcé. Ces récits peuvent être interprétés de manière scientifique, psychologique ou spirituelle, comme je viens de le dire, sans qu'une seule explication fasse l'unanimité. Et j'ai un témoignage d'une personne qui explique, évidemment à sa façon, comment elle a pu percevoir cette expérience de mort imminente. Au début, je n'ai pas compris ce qui se passait. Je me souviens surtout du bruit, puis d'une impression de confusion, comme si tout s'éloignait d'un seul coup. La voix autour de moi devenait plus sourde, plus lointaine, et j'avais de plus en plus de mal à saisir ce qui était réel. J'aurais dû avoir peur, je pense, mais cette peur s'est effacée très vite. À sa place, il y a eu quelque chose d'inattendu, un grand calme. Je ne sentais presque plus mon corps. La douleur, qui était pourtant très présente juste avant, semblait s'être retirée. Cela m'a surpris plus que tout le reste. J'avais l'impression d'être encore là sans être tout à fait au même endroit que les autres. Tout paraissait à la fois proche mais inaccessible. À un moment, j'ai eu le sentiment étrange d'observer la scène avec une sorte de recul impossible à vous expliquer. Je percevais des gestes, des mouvements, des personnes penchées vers moi, mais sans agitation intérieure. Je ne ressentais plus ni panique, ni révolte, seulement une forme de paix que je n'avais jamais connue jusque-là. Puis j'ai perçu une lumière. Elle n'avait rien de spectaculaire, plutôt quelque chose qui m'attirait avec simplicité. Ce n'était pas quelque chose qui m'éblouissait, plutôt quelque chose qui m'attirait avec simplicité. Dans cet instant, tout me semblait moins lourd. Je n'avais plus cette sensation d'urgence qui accompagne habituellement la peur. J'avais seulement le sentiment d'être attendu quelque part, sans savoir le pourquoi du comment. Et j'y reviens parce que c'est vraiment quelque chose de très intéressant. On prend le premier appel de la soirée. Allô, bonsoir.
1: Oui, bonsoir Nino.
0: Comment allez-vous?
1: Oui, ça va gentiment, ça va un peu mieux. J'ai pris un médicament, ça va nettement mieux.
0: Parfois, un médicament peut aider. Hein. Donc, j'ai votre prénom.
1: Oui, j'étais en manque de fer.
0: Mais voilà. Donc, là, maintenant, vous allez vous sentir mieux. Donc, je disais, j'ai votre prénom, votre date de naissance.
1: Oui, je voulais savoir mes énergies.
0: Donc, vos énergies. Il y a quelques tracas en ce moment.
1: Oui, pas toujours avec la même.
0: Mais je ne me souviens pas de tout ce que je dis. Hein. Donc, moi, je dis là
1: d'accord.
0: Mon ressenti du moment. Pour moi, vous vous inquiétez de certaines personnes, non? C'est ça que je
1: Oui, j'ai affaire avec l'agence, quoi.
0: Oui. Alors, moi, je dirais qu'au niveau des énergies, il va y avoir des changements dans votre vie, des changements qui sont évidemment positifs. Donc, pour moi, les énergies sont en train de remonter. Vraiment. Il
1: Oui,
0: s'est
1: c'est vrai.
0: passé
1: Moi,
0: peu de temps.
1: je sens aussi.
0: Mais oui, mais vous sentez bien. Parce que pour moi, c'est d'ici très peu de temps que vous allez voir que vos énergies remontent. Dites-moi.
1: Alors, maintenant, pour moi, je voulais demander, parce qu'on avait envoyé une pétition contre... Même là, de Calaisie 47, celle que j'ai toujours à faire, là, cette dame, Maria.
0: Oui.
1: Oui, alors on a envoyé une pétition et on n'a pas reçu de nouvelles. Et moi, j'ai téléphoné parce qu'on a reçu après, mais on vient de recevoir pour une convocation. On a tous refusé. Comment est-ce qu'il passe l'agence de tout ça, qu'on a refusé d'aller?
0: Donc en fait, l'agence voulait vous convoquer, mais personne ne voulait
1: Oui,
0: aller à
1: pour à cause
0: l'agence.
1: de ça, à cause des signatures.
0: Et vous pensez que ça pourrait jouer sur le fait qu'elle ne parte pas?
1: Oh, je ne sais pas, il y a un problème là parce que d'après ce que je sais, il la soutient. Moi, j'ai téléphoné, puis il n'a pas été d'accord tellement avec moi. Alors je me pose des questions,
0: Moi,
1: c'est pas, pas.
0: moi, je vois toujours pour cette dame un déménagement. Hein. Et
1: Oui,
0: pour
1: oui.
0: moi, je dirais assez imminent. C'est pas dans un an. Pour moi, c'est vraiment imminent. C'est d'un moment à
1: Oui.
0: l'autre. Parce que cette
1: Ah, d'un moment à
0: personne
1: l'autre,
0: ne
1: parce que
0: peut
1: je trouve
0: plus.
1: qu'elle sort plus la
0: Oui.
1: voiture, je la vois plus, je dis est-ce qu'elle est plus mal? Est-ce qu'elle veut la soutenir? L'agence,
0: Mais
1: je
0: c'est
1: sais
0: ça
1: pas. À moi, il dit
0: ce que
1: pas.
0: j'allais vous dire, c'est que cette dame est fortement diminuée et ne sait plus s'assumer seule. Donc, elle va
1: Voilà.
0: devoir se diriger vers la maison de retraite. Mais avec obligation, parce que je ne pense pas que cette dame a
1: Oui,
0: envie
1: j'ai
0: d'aller
1: bien
0: en maison
1: compris, j'ai bien
0: de
1: compris.
0: retraite, mais par obligation, et les cartes confirment bien, on voit que, elle va aller dans cette maison de retraite et au final après voilà c'est une dame
1: Oui,
0: qui a été quand
1: après,
0: même
1: ben,
0: assez
1: bref, pour eux qu'elle parte,
0: méchante
1: n'est plus.
0: oui
1: Pour eux
0: mais elle a
1: qu'elle
0: été
1: déménage, c'est...
0: méchante on va dire toute sa vie donc forcément sa vie n'est pas toute rose mais pour moi, il y a quand même des choses positives qui sont en train d'arriver. Des choses positives pour
1: Alors,
0: vous, je
1: ça ira
0: parle,
1: pas
0: hein,
1: long
0: par rapport,
1: qu'elle va y
0: par...
1: partir, des fois, à déménager. Est-ce que vous pouvez me dire à peu
0: Oui.
1: près?
0: Moi, je dirais, j'ai déjà le chiffre 7, donc ce serait fin juillet, peut-être début août, mais c'est sur l'été, en tous les cas, sur les 2 mois d'été. Elle
1: Mais bon, je
0: ne
1: suis sûre qu'elle
0: tiendra
1: est plus, elle est de
0: pas
1: plus
0: plus
1: mal
0: que
1: maintenant.
0: ça. Oui,
1: Il me semble qu'elle est de plus
0: elle est
1: mal
0: très
1: maintenant parce qu'on
0: mal.
1: la voit moins.
0: Oui, mais c'est pour ça que peut-être on lui cherche aussi une maison de retraite. Il n'y a peut-être pas de la place partout. Donc peut-être ils sont en train de chercher après une maison de retraite pour pouvoir la placer. Donc c'est peut-être pour ça que ça met un peu plus de temps. Mais en tous les cas, pour
1: Oui.
0: moi, elle déménage, ça c'est certain.
1: Oui, ça c'est toujours dit. Mais le temps, c'est toujours, on ne sait pas dire comment.
0: Non, le temps avec précision, ça c'est quasiment impossible. On donne une période de temps, donc je vous dis sur l'été, pour moi, elle va déménager, ça c'est sûr.
1: Oui. OK. Est-ce que l'agence, parce que Monsieur Marcella, mais moi j'ai pas l'âge, il a à peu près 40 ans, est-ce qu'il a soutien?
0: Donc l'agence qui cherche quelque chose pour elle.
1: Non, qui s'occupe de notre bâtiment ici. Alors c'est pour ça que je vais demander s'il a soutien.
0: Je vais regarder. Je n'ai pas l'impression qu'il la soutient plus que ça, moi.
1: Mais je pense qu'il ne veut pas me dire la vérité. Parce qu'il sait que j'ai raison.
0: En tout cas, il y a effectivement des mensonges qui sortent. Hein. Donc, oui, il ne dit pas toute la vérité. Mais il n'est pas focalisé sur elle.
1: J'ai l'impression. Je sens.
0: Oui, moi je vois qu'elle est très isolée et moi je pense qu'en accord avec quelqu'un, peut-être de sa famille à elle ou quelqu'un qu'elle connaît, il recherche une, comme je vous ai dit, une maison de retraite.
1: De retraite, oui. Ouais.
0: Et comme ils n'ont peut-être pas trouvé de place jusqu'ici, ils continuent les recherches. Mais ça va arriver qu'il y a une place pour elle. Et donc, comme je vous dis, maximum en juillet, voire début août, elle part dans cette maison de retraite.
1: Mmh. Oui, parce que les locataires ici, ils sont tous énervés, ils ont tous téléphoné qu'ils n'allaient pas à la réunion. Il a dit, ils n'ont qu'à renvoyer cette femme qui nous fait du tort ici. Mmh. Les gens, ils sont vraiment, ils sont tous énervés.
0: J'imagine, parce que c'est pas personne très gentille et agréable non plus, donc c'est normal. Mais pour moi, vous verrez, il y aura la fin avec cette dame. Après, bon, qu'elle soit bien ou mal dans la maison de retraite, après c'est plus votre problème. Mais elle ne sera plus dans l'immeuble, ça c'est certain.
1: Ouais.
0: Donc, soyez rassurés si c'est ça qui vous inquiète. Allô, allô?
1: Oui, oui. Alors, maintenant, je demandais pour Madeleine, là, elle est du... J'ai donné les dates.
0: Oui, oui, j'ai toutes les informations. On n'est pas obligé de donner les prénoms.
1: Oui, alors, celle-là,
0: si
1: c'est dame, je vais aller comment elle va. Parce qu'elle a perdu son mari, ça fait 3 mois.
0: Et c'est une personne qui vit seule?
1: Oui, oui, elle est seule maintenant, elle a 90 ans, elle a 91.
0: Ben oui, c'est pour ça que je dis qu'elle vit seule et elle arrive encore quand même à se débrouiller.
1: Oui, ça va encore, elle sort tous les jours, moi je vais souvent la voir. Alors, j'ai téléphoné encore hier.
0: Oh, je vois qu'il y a...
1: Il y a des infirmières qui viennent de temps en temps, parce qu'elle a quand même eu une maladie. Hein.
0: En fait, elle... voilà, donc sur une mort, donc c'est bien sûr la mort de son mari hein, qui est indiquée là, Elle fait des sacrifices.
1: Oui, clair, oui.
0: Donc ça veut dire que pour elle, c'est assez insurmontable. C'est beaucoup de sacrifices pour elle de se dire que son mari n'est plus là. Mais
1: oui,
0: à un certain âge, il y a des choses auxquelles il faut s'attendre. Mais je ne vois pas spécialement de choses négatives pour elle. Elle a encore des portes ouvertes. Je montre les cartes avec la clé de réussite. Donc, quand on a des bonnes cartes comme ça, je ne vois pas que c'est négatif. Mais j'ai pas un sentiment non plus que... elle se sent si mal que
1: bon,
0: ça.
1: Elle voit plus rien, elle ne veut pas se faire opérer les yeux, elle voit plus rien.
0: Mais regardez ses énergies, elle a belle lumière dessus. Donc
1: je vois.
0: Elle est forcément elle est diminuée dans sa vie de tous les jours.
1: Elle est assez.
0: Mais elle se contente comme ça. Comme vous dites, elle ne veut pas se faire opérer, elle veut faire ce qu'elle a envie. Et pour le moment, elle peut encore.
1: De rester dans l'appartement.
2: Ouais,
0: Mais
2: je vois.
0: là, elle le peut encore. Le jour où elle ne le pourra plus, là, ce sera plus compliqué. Mais là, pour le moment, elle peut
2: C'est-à-dire le jour que je
0: encore,
2: vois plus,
0: donc
2: je vais oh,
0: elle se
2: dans un
0: débrouille.
2: home.
0: À mon avis, ça lui pend au nez, parce qu'à son âge, être seule, tant mieux, si elle peut encore se débrouiller, et qu'elle sort, qu'elle est encore valide. Mais
2: Oui, elle est toujours accompagnée,
0: voilà,
2: oui.
0: mais ce sont des choses qui peuvent arriver. Mais en tous les cas, ce n'est pas annoncé là dans l'immédiat. Donc, il y a encore un
2: Non,
0: petit
2: non, je
0: temps
2: pense
0: avant
2: pas, mais
0: que...
2: elle sent assez, elle me dit aussi. Elle diminue, hein, c'est normal.
0: Oui, je comprends. Oui, c'est tout à fait logique. Elle va
2: Oui,
0: diminuer
2: c'est tout à fait
0: doucement, doucement,
2: normal,
0: mais elle va diminuer. Le contraire serait très étonnant.
2: Alors maintenant, je regarde ma fille. Est-ce qu'elle va toujours vendre sa maison, sa villa?
0: Alors,
2: Parce qu'il
0: votre
2: y a des gens qui viennent
0: fille,
2: voir.
0: elle a déjà baissé le prix de sa maison.
2: Oui, mais justement, si ce n'est pas dans la même région, ils n'ont pas besoin de baisser. Si c'est dans le canton de Vaud, mais ici en Valais, oui, ils sont obligés de baisser.
0: Parce que moi, dans ce que je ressens, elle vend sa maison, mais pas au prix qu'elle espère. Il n'y a pas une grosse
2: Oui, ça c'est
0: différence.
2: un fait, oui. Elle m'a dit.
0: On va regarder plus ou moins le temps. En tout cas, elle a des nouvelles. Elle a des messages, donc elle a des nouvelles avec la belle lumière. Donc ça veut dire qu'il va y avoir une bonne nouvelle d'un acheteur qui va proposer un prix et ce prix va l'intéresser.
2: Oui.
0: Oui, il y a le... Moi, je dirais, on est à peu près, j'ai un chiffre 10 le mois d'octobre, et je vois
2: Oui.
0: le contrat de vente avec la clé de réussite. Donc, elle vend, oui, pas le prix de départ, mais elle vend tout de même à un bon prix. Donc,
2: Oui,
0: elle est
2: même l'agence
0: contente.
2: qui s'occupe, ils ont dit qu'il fallait peut-être baisser un peu.
0: Oui. Mais ce n'est pas excessif et vous verrez qu'au mois d'octobre, il y a quelqu'un qui va se rapprocher de l'agence, puis l'agence se rapprocher d'elle pour dire là vraiment, il y a une vente qui se prépare et donc après il y a les délais pour passer chez le notaire et ensuite voilà, elle touche son argent. Mais cette maison se vend encore cette année.
2: Oui. Oui, parce qu'ils ont encore jusqu'au mois de décembre pour parce qu'ils commencent pas avant décembre, avant qu'ils aient vendu ici pour construire un peu plus loin.
0: Oui, mais vous voyez, mois d'octobre, après novembre, décembre, donc
2: Oui.
0: ils seront dans les temps. Pour moi, ils restent dans... Oui, ça, c'est dans les temps qu'ils se sont fixés. Et moi, j'ai de bons aspects. Les cartes aussi répondent de façon très positive, donc il y a vraiment pas à vous tracasser.
2: Non, mais je veux dire, on demande, il a dit, s'il ne vend pas cette année, il m'a dit, ce sera l'année prochaine. Moi, je ne presse pas. Mais c'est que c'est
0: Oui,
2: grand, hein, c'est trop grand.
0: mais il faut laisser le temps au temps, mais le temps jouera pour eux parce que ils vendront à un prix intéressant et ils pourront construire ce qu'ils veulent par la suite. Il y a vraiment pas de souci à ce niveau-là.
2: D'accord, ok.
0: Donc voilà, si
2: Comme
0: vous
2: ça, on
0: avez
2: sait à quoi s'en
0: une
2: tenir, c'est bon.
0: dernière. Oui, je disais, si vous avez une dernière question, vous pouvez me la poser.
2: Justement, ma fille, elle est de 8 du 3, 77. Comment ses énergies? Ça semble qu'elle est fatiguée. Barbara, 8 du 3, 77.
0: Oui, mais j'ai les informations, ne vous inquiétez pas. Elle est épuisée. Il y a son travail, il y a...
2: Oui, il y a trop, elle est trop grande la maison, hein, c'est ça. Il y a quand même 2 étages, c'est grand.
0: Hein. Elle est épuisée, oui. Je sens, mais en silence, hein, on ne se plaint pas, hein, mais je vois que ses énergies sont
2: un petit
0: peu basses.
2: Non, elle ne se plaint pas. Mais elle est contente de pouvoir vendre, pour construire plus petit ailleurs.
0: Oui. Mais ça se fait, hein, et les énergies, moi je vois que ça remonte. C'est un passage ouais. comme ça, mais pour moi, ces énergies vont remonter et je vois que même qu'elle est contente. Donc vous verrez par vous-même que c'est quelque chose de très intéressant que justement elle se mette dans l'idée qu'elle va vendre parce que c'est intéressant sur le fait où elle va se sentir soulagée. Donc elle dormira mieux,
2: oui, puis c'est énorme, elle verra
0: les choses
2: c'est
0: autrement.
2: Grand autour, il y a beaucoup de terrain autour, il y a beaucoup de travail. Hein.
0: Oui, oui, oui. Mais tout ça, bientôt, ce sera un mauvais souvenir. Donc
2: ouais,
0: tu ne vois pas de souci pour elle dans ses énergies.
2: Ok, c'est bon.
0: Voilà pour vous.
2: Alors, merci beaucoup, Nino. J'étais très contente. Vous savez, je suis toujours très contente de vous entendre. C'est sympa.
0: Merci. C'est très gentil à vous.
2: Et une bonne soirée. Hein.
0: Belle soirée à vous. Tout de bon pour vous. Et vous revenez quand vous voulez.
2: Merci, c'est gentil. Bonne soirée. Au revoir.
0: Merci. Au revoir.
2: Au revoir.
0: Et voilà, les amis, vous aussi, vous avez envie d'arriver ici à mes côtés, c'est très simple, hein, 0901-901-993, la touche numéro 1, le SMS, le concours SMS qui vous est toujours grand ouvert, TVM3 que vous envoyez au 700. D'ici peut-être quelques minutes, peut-être un peu plus, eh bien, vous serez appelé. Donc, si vous avez un numéro que vous ne connaissez pas, s'il vous plaît, vous décrochez. C'est la régie qui vous appelle. On se quitte quelques courts instants et je reviens de suite.

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De retour, les amis, toujours avec un plaisir immense d'être en votre compagnie. On est ensemble jusque 22h et mon petit doigt m'a dit que pour les fidèles téléspectateurs, il y aura peut-être quelque chose de spécial dans cette émission. Alors, pour arriver à mes côtés, 0901 901 993, la touche numéro 1. Si vous désirez consulter donc toutes les personnes qui sont en bas de votre écran, vous faites la touche 2 suivie de leur code PIN. On a eu tout à l'heure Savannah qui s'est présentée au code 999 que vous retrouvez au bas de votre écran. S'il est encadré en vert, vous pouvez bien sûr la joindre. Et si vous ne savez pas qui choisir, eh bien vous appuyez sur le chiffre 3. Et toujours et encore, je le répéterai tout au long de l'émission, TVM3 que vous envoyez au 700, petit SMS qui ne vous coûte qu'un franc symbolique. Et grâce à ce SMS, vous risquez d'être appelé à tout moment. Donc restez près de votre téléphone. Et voilà, c'est la régie qui vous appelle et qui vous mettra en communication avec moi. Alors, j'étais sur un sujet assez passionnant, enfin pour moi, j'espère que pour vous aussi. Je parlais des expériences de mort imminente et je lisais le témoignage d'une dame. Donc, je ne vais pas évidemment tout relire. Donc, voilà, je reprends dans les grandes lignes. Donc, elle a vécu cette expérience de mort imminente. Elle a eu donc ce sentiment étrange d'observer la scène avec une sorte de recul impossible à expliquer. Je percevais des gestes, du mouvement des personnes penchées sur moi, mais sans agitation intérieure. Je ne ressentais ni panique ni révolte, seulement une forme de paix que je n'avais jamais connue jusque-là. Puis j'ai perçu une lumière. Elle n'avait rien de spectaculaire, elle était douce, stable, presque familière. Ce n'était pas quelque chose qui m'éblouissait, plutôt quelque chose qui m'attirait avec simplicité. Dans cet instant, tout me semblait moins lourd, je n'avais plus cette sensation d'urgence qui accompagne habituellement la peur. J'avais seulement le sentiment d'être attendu quelque part, sans savoir par qui ni par quoi. Il me semble aussi avoir vu quelques fragments de ma vie. Pas de grandes scènes héroïques, pas de révélations grandioses, mais des moments très simples, un regard, une main posée sur mon épaule, une conversation que j'avais oubliée.

0: la douleur, le bruit, la difficulté à respirer, tout est revenu en même temps. Après coup, le plus difficile a été d'en parler. J'avais peur qu'on me prenne pour quelqu'un de confus ou d'exagérément impressionnable, autrement dit pour quelqu'un de fou. Pourtant, ce que j'ai ressenti reste l'une des choses les plus marquantes de ma vie. Et j'y terminerai dans quelques instants, puisque priorité, bien sûr, à vos appels. Allô, bonsoir.
1: Oui, bonsoir. C'est Antoinette.
0: Oui.
1: Voilà, j'ai deux questions. Ce soir, j'ai croisé deux dames. Votre collègue, elle a le premier nom. Cette dame, c'est quelqu'un qui fait beaucoup de bordel. Puis l'autre dame, elle est très gentille avec moi. Puis moi, j'ai essayé de temporiser les choses comme je pouvais. Puis l'autre dame, elle me dit, mais écoutez, madame, rentrez dans le jardin. J'ai pas que la première, mais la deuxième. Puis j'ai dit, non, écoutez, il y a le chat. Puis comme je me promène avec le chien, moi, j'ai peur que le chat s'en prenne à mon chien, puis qu'il s'en prenne aux yeux de mon chien.
0: Alors, j'avoue que j'ai pas tout compris. Donc, la personne que vous citez, que vous appelez la fouine, donc cette personne pourrait faire du mal.
1: Oui, beaucoup de mal.
0: C'est ça que vous pensez. Et du mal à votre animal.
1: Puis j'ai eu pas mal de problèmes à cause d'elle. Puis Eliane, elle m'a juste parlé, puis l'autre, elle regardait légèrement. Puis Eliane m'a dit, mais écoute, viens rentre dans le jardin. Puis je dis, écoute, non, parce qu'il y a le chat, puis s'il y a des problèmes avec le chien, c'est de ma faute, c'est moi qui dois payer.
0: Mm-hmm.
1: Puis l'autre, elle regardait, puis c'est juste si elle a les yeux, elle avait pas les yeux, comment dire en français, elle avait des fusils à la place des yeux. Puis elle me regardait, puis moi j'ai dit non, moi je rentre pas dans le jardin, on se verra à un autre moment, madame. Et si vous voulez, on peut se voir un jour, rien que toutes les deux.
0: Pourquoi je regardais la première, si elle vous veut du mal.
1: Oui.
0: Mais en fait, moi je dirais que, vu son âge, elle a un peu que ça à faire de s'occuper des affaires des autres.
1: Oui, ben
0: donc c'est plutôt une mêle-tout. Oui, il y en a qui sont comme ça toute leur vie. Mais justement, elle a son âge, elle a plus grand-chose à faire à part regarder la télévision. J'ai l'impression qu'elle fait pas grand-chose. Et donc, parler à tort et à travers, c'est quelque chose qu'elle fait très bien. Ça se ressent assez fort.
1: Puis la première et la dernière fois, on s'est disputé, puis moi j'ai vu noir, puis je l'ai appelé, mais ça fait 2-3 ans en arrière. Puis de plus, on se côtoie plus, on dit. Puis quand je l'ai téléphoné, je dis, salut, c'est moi. Elle me fait, moi j'arrive pas à le dire en français, excusez-moi. Tout c'est stupide, c'est una bugiarda e non ti sei mai occupata dei tuoi genitori. Puis elle m'a raccroché le téléphone.
0: Vous n'êtes pas occupé, je peux traduire?
1: Oui.
0: Mais vous, oui. Que vous étiez une menteuse, que vous ne vous étiez pas occupé de vos parents.
1: Oui.
0: Et je ne sais plus ce que vous avez dit d'autre.
1: Et que j'étais une menteuse et que j'ai jamais rien fait de bon dans la vie.
0: Mais oui, mais bon, pourquoi aussi elle se permet de dire des choses comme ça? Déjà, ça ne la regarde pas. Et en plus, c'est pas vrai que vous n'avez rien fait dans votre vie. Et votre vie, en plus, est loin d'être terminée. La sienne,
1: non.
0: On n'annonce pas de mort, hein, mais à son âge, il y a des choses auxquelles il faut s'attendre. Mais vous avez encore toute la vie devant vous pour faire plein de choses, donc Moi, je ne m'attacherai pas aux bêtises que peut dire cette femme.
1: Puis moi, j'ai pu garder mes parents jusqu'à... Ils sont morts chez moi à la maison, tous les deux, le même jour.
0: Mais pourquoi elle vous traite de menteuse ?

0: Parce que elle m'a toujours dit, toi tu dis jamais la vérité, t'es menteuse. Je dis, mais occupe-toi de tes affaires, moi. Quand je te dis quelque chose, tu me dis que c'est pas vrai. Puis quand je vais me renseigner et que je dis les choses, ils me disent, mais vous avez raison, madame, c'est vous qui avez raison. Ils disent que c'est moi qui ai raison, mais elle a tort. Par exemple,
1: Ouais,
0: je vous donne
1: mais
0: un exemple.
1: moi, sincèrement, je prendrais pas pour argent comptant ce qu'elle raconte, vraiment.
0: Non, non. Par exemple, moi j'ai l'abonnement du bus pour remonter à la maison. Je descends à pied, je vais travailler, je prends le chien avec moi. Mais le soir, on remonte en bus avec Pépette. Puis moi j'ai l'abonnement. Elle me dit, tu sais, le bus, pour un arrêt, les bus de la région du canton de Vaud, un arrêt, c'est gratuit. Puis moi je lui dis, non, mais c'est pas vrai, c'est pas gratuit. C'est un service payant, c'est un service de l'État, c'est un service payant. Le bus, c'est un service payant. Ah, t'es une menteuse, c'est pas vrai. À moi, on m'a dit que c'était un service gratuit.
1: Écoutez, elle raconte,
0: Je
1: moi
0: m'excuse.
1: je dirais même qu'elle perd un peu la tête et elle raconte n'importe quoi. Donc je vous dis, ne prenez pas ça pour argent comptant, laissez-la parler, laissez-la fouiner si elle en a envie. De toute façon, y a rien de... Elle ne sait pas vous atteindre. Moi, je ne vois pas qu'elle sait vous atteindre.
0: Mais là, ça m'a quand même un petit peu blessé l'autre jour, vous savez.
1: Mais parce que vous prenez trop à cœur, moi, je la
0: Oui.
1: laisserai pour ce qu'elle est. C'est une personne d'un âge quand même très avancé. Et donc, peut-être elle a ses idées un peu arriérées. Voilà, donc moi, sincèrement, je ne serais pas blessé par ce qu'elle dit parce que c'est pas cohérent ce qu'elle dit. Moi, c'est vraiment ça que je ressens.
0: Ah, puis elle me fait toujours des sorties pareilles, puis moi il y a 2 ans en arrière j'ai piqué la mouche, puis voilà quoi.
1: Je comprends. Mais moins vous lui parlez, mieux vous vous portez. Moi, je ne lui
0: Ah, mais ça fait deux.
1: attacherai vraiment pas d'importance.
0: Puis ça fait 2, 3 ans que moi j'ai coupé les ponts. Mais l'autre jour, elle m'a arrêtée. Quand je remontais du travail, elle m'a arrêtée. Puis elle m'a dit, de toute façon, toi, j'en ai marre, tu me dis plus rien. Puis je dis, mais tu sais pourquoi je te dis plus rien? Parce que la dernière fois que je t'ai téléphoné, tu m'as raccroché le téléphone au nez. Ah, ma nonne est verte, c'est pas vrai, t'es menteuse, je t'ai jamais raccroché le téléphone au nez.
1: Mais moi, je vous dis, elle perd un peu la tête aussi. Il y a des choses qu'elle ne se souvient pas. Donc, c'est pour ça que je vous dis ce qu'elle raconte. C'est pas toujours la vérité. Moi, c'est vraiment comme ça que je la ressens. Et en plus, elle se mêle de tout. D'où
0: Oui,
1: le
0: oui.
1: fait que vous l'appelez la fouine. Hein, parce qu'elle se mêle de tout, finalement.
0: Ouais, je voulais dire un autre mot, mais j'ai votre collègue, elle a trouvé le bon mot. Elle a trouvé le bon mot, votre collègue.
1: Ah, vous pouvez le dire en italien, hein, si vous voulez. Je comprends.
0: Non, mais là, j'ai dit, mais écoutez, Eliane, si une fois vous voulez qu'on soit, on se verra toutes les deux, vous me dites, puis on soit toutes les deux, il n'y a pas de problème. Et elle, j'ai rien dit. Elle me posait un de ses regards. Et ses yeux, c'était pas des yeux, c'était des fusils. C'est
1: Je
0: juste, elle voulait
1: comprends.
0: pas me tuer.
1: Alors, dites-moi, par rapport à l'autre dame, quel est le
0: Oui,
1: souci?
0: est-ce qu'elle croit, elle croit cette personne ou elle me croit moi?
1: Ce sont des voisines à vous?
0: Moi, j'habite un peu plus haut que chez eux, puis Eliane, elle habite dans le même bâtiment que l'autre.
1: Oh, je vois qu'elles s'entendent bien. Ce sont des commères, comme on dit.
0: Oui, mais.
1: Elles aiment bien discuter de choses qui ne les regardent pas.
0: Mais elle croit, à mon sujet, est-ce qu'elle croit...

0: Colletta ou elle me croit, moi? Oh, pardon, j'ai dit le nom. Je m'excuse.
1: Non, mais moi, il n'y a pas de souci. C'est vous qui voyez si vous dites le nom ou pas. Moi, je ne donne jamais de prénom. Mais
0: non,
1: si
0: non,
1: vous
0: non.
1: me donnez un prénom, c'est...
0: Jeanne, elle croit l'autre ou elle croit moi?
1: Moi, je dirais qu'elle écoute les deux versions, parce que je vois quand même dans votre fusion, donc dans votre amitié, on va dire, avec cette dame, vous avez la réussite qui sort dans les cartes. Donc pour moi, elle est quand même... elle écoute. Je ne dis pas qu'elle n'écoute pas l'autre dame, mais elle vous écoute beaucoup. Ça, je le ressens. Donc, moi, je ne vois pas de choses vraiment négatives. Donc, voilà, je vous écoute si vous avez encore une autre question.
0: Financièrement.
1: Alors, on va regarder. Donc, financièrement, c'est un peu gênant pour le moment.
0: Oui.
1: Ça, je le ressens bien. Je vais regarder. Pour moi, c'était un mauvais moment à passer. Vous avez eu une suite de factures gênantes?
0: Non, parce que mon chien, il était très malade. Et puis, mon chien, on ne savait pas si ça allait se passer ou pas. Puis, il y a eu des frais.
1: Oui, mais c'est ça qu'il y a... C'est ça, mais c'est ça. C'est, quand je dis des factures, c'est même les factures vétérinaires. Vous avez eu beaucoup d'argent à dépenser.
0: Oui, il y avait plusieurs scanners et puis tout le pain-toin, quoi. Puis là, je paye à coût de 500 francs par mois.
1: Oui, mais ça va se stabiliser. Ne vous tracassez pas avec ça. Je vois qu'il y a eu ces factures gênantes, cet argent gênant à dépenser. Maintenant, les choses se tassent, on va dire. Donc, sur cet été, vous avez quand même des bons aspects. Donc, moi, je vois que c'est relativement positif.
0: D'accord.
1: Restez confiante. Restez confiante parce que parfois vous doutez de vous et ça c'est pas bien. Il faut rester confiante et être positive dans sa tête et se dire voilà, j'ai payé quelques factures, c'était pas facile, maintenant c'est derrière moi. Et vous avancez et vous allez voir que l'argent revient, tout au moins vous stabilisez vos fins de mois. Donc pour moi, c'est intéressant au niveau de l'argent, ça va se stabiliser. Je vais regarder sur vos amours. Ça fait longtemps que vous êtes seul.
0: Oui, quelques années.
1: Et vous étiez très méfiante par rapport aux hommes. Mais parfois, quand on a été attrapé, parce que c'est ce qui s'est passé, vous avez été... La dernière relation, hein, c'est mal terminé. Et donc, c'est pour ça que vous aviez mis des barrières, on va dire, autour de vous. Moi, je vois que il y a encore un peu de temps quand même. Je dirais, j'ai un chiffre 9. Enfin, c'est relatif, hein, c'est le mois de septembre, on y sera vite. Hein. Donc, c'est pas si long, mais je vois qu'il y a une rencontre qui se fait. Ah oui, une belle rencontre. Je montre les cartes, on voit l'amour et on voit l'élévation. Donc, c'est une rencontre où on apprend peut-être à se connaître aussi. Mais c'est une rencontre qui est faite pour s'élever. Donc même si au début de la relation, c'est plutôt quelque chose d'amical, vous allez vite voir que ça tourne à quelque chose de positif. Donc moi, j'ai de bons aspects à ce niveau-là. Attendez, vous pouvez faire une rencontre pendant l'été, mais vous-même, vous verrez que ça ne joue pas avec cette personne. Il va falloir attendre le mois de septembre pour vraiment rencontrer quelqu'un avec qui il y a beaucoup d'affinités. Et là, je vois effectivement que ça va être positif pour vous. Donc, restez confiante.
0: Oui. Parce que je vous remercie pour tout ce que vous faites. Vous êtes un amour au chocolat.
1: Merci.
0: Vous saluez bien tout le monde. Puis, merci de votre gentillesse.
1: C'est très gentil.
0: Vous êtes vraiment un choupinet. Comme je dis toujours,
1: merci.
0: Si je vous verrai,
1: merci.
0: Je vous prendrai dans les bras puis je dirai merci, monsieur. Merci, monsieur.
1: Mais je suis honoré par tant de compliments. Merci beaucoup à vous.
0: Merci, merci. Oui, merci, merci, merci, merci. C'est le seul défaut qu'on a les Italiens, on est très tactile. Hein.
1: Ah oui, moi je suis pur italien aussi.
0: On est très mignon. Moi, je prends mon chien et je l'embrasse, et je l'embrasse. Des fois, elle me regarde comme pour dire, tu commences à me... Hein, à me casser les pieds. Et puis elle me dit, elle fait... J'en ai marre, arrête de m'embrasser.
1: Mais oui. Mais ne soyez pas tracassée par... par votre chien, parce que voilà, même s'il y a eu des frais de vétérinaire, ça se calme et le chien va bien, donc restez confiante.
0: Je lui fais plein de bisous, plein de caresses, plein de bisous, plein de bisous. Et des fois le vétérinaire il m'engueule, il me dit, dites madame, oh laissez-la respirer s'il vous plaît.
1: C'est bien d'avoir de l'affection pour son animal de compagnie.
0: Il me dit, mais vous êtes la seule cliente qui embrasse son chien autant et qui la prend dans les bras. Mais s'il vous plaît, laissez-la respirer. S'il vous plaît. S'il vous plaît. Voilà quoi.
1: Non, mais vous occupez bien de votre chien, il n'y a pas de souci. Voilà, je vous remercie pour votre appel, pour tous vos compliments, merci. Et je vous dis à très vite.
0: Oui, d'accord.
1: Belle soirée à vous.
0: Buonasera.
1: Prego. À bientôt. Au revoir. Voilà les amis, la ligne est libre, vous avez envie d'arriver à mes côtés, je rappelle les différents moyens, 0901-901-993, touche numéro 1, et là donc vous êtes prioritaire, sans délai vous arrivez ici à mes côtés, la touche numéro 2 pour nos amis en bas de votre écran, la touche numéro 3 si vous ne savez pas qui choisir, et toujours le concours SMS qui est grand ouvert, TVM3 que vous envoyez au 700 pour le franc symbolique. Et je vais terminer ce beau témoignage de cette dame. Donc, j'en étais arrivé. Donc, j'avais seulement le sentiment d'être attendu quelque part sans savoir par qui ni pourquoi. Et donc, voilà. Donc, quand elle est revenue tout doucement à elle, elle avait peur je résume un peu, elle a peur qu'on la prenne pour une folle. Pourtant, ce que j'ai ressenti reste l'une des choses les plus marquantes de ma vie, non pas parce que j'y vois une preuve de quoi que ce soit, mais parce que cette expérience m'a laissé une impression profonde.

Oui, je ne regarde plus du tout à fait les autres de la même manière. Certaines de mes préoccupations me paraissent beaucoup moins importantes qu'avant. Je ne prétends pas avoir des réponses. Je sais seulement qu'à cet instant où je croyais peut-être disparaître, ce sont ni les performances ni les ambitions qui me sont revenues en mémoire, mais les liens, les gestes ordinaires et la présence des êtres aimés. C'est cela, je crois, qui m'a le plus bouleversé. Eh bien, oui, c'est un très beau témoignage. Alors, donc, j'ai quelques explications aussi par rapport à ces phrases qui ont été dites. Donc, au début, je n'ai pas compris ce qui se passait, tout s'éloignait d'un seul coup. Cette phrase traduit la confusion initiale souvent décrite dans les situations extrêmes. Elle montre la désorientation et l'impression de basculer hors de la perception ordinaire. Les voix autour de moi devenaient plus sourdes, mal à saisir. Ici, le témoignage évoque une altération sensorielle. Les sons paraissent lointains, la réalité devient floue. Ce type de détail renforce le réalisme du récit, car beaucoup de personnes parlent d'une perception modifiée plutôt que d'une rupture brutale. J'aurais dû avoir peur. À sa place, il y a eu quelque chose d'inattendu, un grand calme. C'est un élément très fréquent dans les récits d'Eumy. La peur disparaît et laisse place à une paix profonde. Et sur ces belles paroles, je vais vous rappeler que pour arriver ici à mes côtés, c'est le 0901 901 993, touche numéro 1, ou un petit SMS TVM3 au 700. Et on se retrouve juste après la page de publicité.

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Dernière partie de l'émission, les amis, toujours avec ce plaisir immense d'être avec vous. On a eu différentes personnes aujourd'hui et je vous ai parlé aussi d'un témoignage et de choses qui me tenaient à cœur, qui étaient dans mes lectures, donc l'EMI. Donc l'expérience de mort imminente, s'il y a énormément d'ouvrages sur le sujet, mais tout simplement en allant sur un moteur de recherche sur Internet, vous tapez EMI, et là vous aurez des témoignages, des explications précises, voilà, moi je vous ai donné un peu les informations brutes, mais si vous voulez affiner tout ça, eh bien, il y a des... En tout cas, moi, je suis en train de lire un très, très bel ouvrage. Je ne peux pas faire de publicité, mais c'est très prenant. Et cette vie après la mort, évidemment, moi, j'y crois, bien sûr, dur comme fer. Mais voilà, dans le livre que je lis, c'est une personne... qui était, je dis bien était, scientifique, donc qui faisait de la recherche, qui avait les pieds bien sur terre, et pas du tout spirituel. Et dans le livre que je lis, elle explique son expérience donc de mort imminente. Et après, quand elle s'est réveillée de tout ça, elle a complètement quitté la science et la recherche, et elle s'est mise à être justement spirituel, et elle fait si j'ai bien compris, elle fait du magnétisme qu'elle a développé, donc elle fait des soins aux gens, et alors évidemment on peut la consulter aussi pour parce que on se pose des questions, et donc je fais pas de publicité, je ne dis rien sur cette personne, mais dans son livre, elle dit qu'elle consulte, que les gens la consultent pour avoir savoir des choses sur ce qui s'est passé pendant justement cette transition entre la vie et la mort, et ce retour sur Terre. Beaucoup de gens sont intéressés par ça, donc elle répond à des questions. Mais tous ces ouvrages, tellement de personnes, vous pouvez donc tous les retrouver sur un moteur de recherche internet, n'importe lequel, EMI, et vous aurez toutes les explications. Et je vais annoncer la fameuse surprise. Eh bien, les appels gratuits, vous avez bien entendu, jusque la fin de l'émission, je vais prendre, vous allez téléphoner au numéro qui apparaît en grand sur votre écran. Ce sont des questions, c'est une question par personne et ce sont des questions brèves. Et je réponds aussi brièvement. Le but est que tout le monde puisse avoir sa question gratuite. Donc, je le répète, vous donnez votre prénom, votre date de naissance, vous posez votre question, j'y réponds, hop, on passe à quelqu'un d'autre. Il faut laisser, bien sûr, la chance à tout le monde. Donc, vous pouvez commencer à nous appeler. Et ça s'appelle une session rapide, si je peux dire ça comme ça. Donc, vous voyez le numéro affiché sur votre écran. Et donc, moi, je suis là, je m'arme de courage et de puissance, parce que ça va être un exercice compliqué, je suis sûr que vous allez être très nombreux à appeler. Donc j'attends le premier appel, et je précise que le numéro qui apparaît sur votre écran est totalement gratuit. Donc profitez-en, c'est pas tous les jours qu'on vous offre cette possibilité. Donc,

0: Voilà, je patiente avec vous en attendant le premier appel. Évidemment, vous donnez votre prénom, votre date de naissance à notre charmante standardiste. Donc, le temps qu'elle prenne votre prénom et votre date de naissance, c'est pour ça que ça démarre un peu lentement. Mais profitez-en parce que ça vaut vraiment la peine, hein, puisque vous avez droit à cette question gratuite au numéro. C'est uniquement ce soir, hein, je précise, hein, et c'est le numéro qui est affiché sur votre écran, qui commence par 021. Donc, n'hésitez pas, c'est gratuit. Et on a le premier appel. Allô, bonsoir.
1: Bonsoir Nino.
0: Alors, j'ai votre prénom, votre date de naissance. Je vous écoute pour votre question.
1: Je voulais savoir les deux personnes que vous connaissez, s'ils veulent encore être ensemble longtemps.
0: Alors, je regarde.

0: pour moi, ça fait déjà un moment que ça aurait dû se terminer.
1: Oui, oui, oui, oui.
0: Donc, c'est pour moi, c'était vraiment une question de temps, mais de peu de temps. C'est pas du tout une question de temps long. Pour moi, ça arrive d'un moment à l'autre.
1: Oui, oui.
0: Parce que justement, la deuxième personne se décline de plus en plus. Donc, d'un moment à l'autre, il va tout lâcher.
1: Oui, c'est lui qui va lâcher, quoi.
0: Oui. Oui, oui.
1: Mmh. Alors, c'est bien.
0: Voilà.
1: J'ai dit, ça me rassure un peu. Merci beaucoup. Bonne soirée. Puis
0: avec
1: merci.
0: Plaisir. Belle soirée.
1: Au revoir.
0: Au revoir. Au revoir. Voilà les amis, hein, donc on enchaîne avec le deuxième appel là, d'ici quelques instants. Oui, parce qu'on reste quand même dans la confidentialité. Vous donnez votre prénom et votre date de naissance donc à notre charmante téléphoniste. On ne donne pas les prénoms et date de naissance à l'antenne. C'est pour ça que ça prend parfois un petit peu plus de temps. Et voilà, en attendant, je vous rappelle que vous pouvez me joindre en privé sur le code 103. Si vous le souhaitez, demain, par exemple, je serai connecté une grosse partie de la journée. Cette émission qui est en direct ce soir sera rediffusée de 12h à 14h. Et donc, vous me verrez au bas de votre écran, à côté de mes collègues. Vous verrez un screen low, ma photo et, j'allais dire, ma date de naissance. Non, mais mon code 103. Et on accueille quelqu'un. Allô, bonsoir.
2: Oui, bonsoir.
0: Alors, je vous écoute pour votre question.
2: Alors, j'aurais aimé savoir si... avec la personne avec qui je vis, avec qui je vais actuellement, si elle a du sentiment vraiment pour moi ou bien si elle m'aime vraiment, voilà.
0: Il y a quelque chose, une distance entre vous, c'est un peu mou pour le moment. Vous ne vous parlez pas beaucoup ?
2: Non, pas trop, non.
0: Ouais, c'est ça que... c'est ça que je ressens.
2: Mais je voulais juste savoir si elle a des sentiments pour moi, si elle a de l'amour pour moi, voilà, quoi.
0: En tous les cas, moi je dirais que l'amour n'est pas parti. L'amour n'est pas parti, mais vous traversez une accalmie pour le moment.
2: Ah, d'accord.
0: Ouais. Il y a, en fait, ce qui manque, c'est le dialogue.
2: Ouais, oui.
0: S'il y avait plus de dialogue, que vous arrivez à percer l'abcès et à dialoguer, pour moi, les choses rentrent dans l'ordre. Donc, je ne vois pas de séparation définitive, si c'est ça qui vous fait peur.
2: Ah, oui, oui. Non, d'accord, ok. Oui, je comprends, oui, oui. Mm-hmm. D'accord, oui. Donc, il y a toujours de l'amour.
0: Il y a toujours de l'amour, et moi, je dirais privilégier le dialogue, et vous verrez que ça va aller tout seul, qu'après, les choses vont se remettre petit à petit.
2: Parce que, bon, c'est surtout, il n'y a pas trop de dialogue à cause du travail, c'est ça. Parce que ça cause son travail, quoi. C'est ça, donc, c'est à cause de ça. Mm-hmm. C'est ça, quoi.
0: Peut-être.
2: Ouais, voilà.
0: Il y a en tous les cas des sujets que vous devez aborder absolument pour justement que le couple ne se casse pas. C'est pour ça qu'il faut rétablir au plus vite le dialogue. Et pour moi, les choses vont fonctionner. Voilà pour vous.
2: D'accord, ok. Bon, ben, ouais, d'accord. Alors. J'ai juste cette question-là. Oui, j'aurais eu encore une autre, mais je peux pas, quoi.
0: Ah non, c'est une question. une seule question.
2: Ouais, ouais.
0: Il faut laisser la chance
2: d'accord,
0: à tout le
2: d'accord.
0: monde.
2: D'accord.
0: Belle soirée à vous.
2: Ouais.
0: Okay. Merci
2: bon,
0: à
2: ben,
0: vous.
2: Merci bien, alors. Ouais, ouais. Merci. Au,
0: à
2: au
0: bientôt.
2: Revoir. Bonne soirée. Au revoir. À
0: merci,
2: bientôt. Au revoir.
0: Au revoir. Et oui, les amis, une seule question par personne. Donc, profitez-en parce que, voilà, ça va s'enchaîner. Le numéro est sur votre écran. Je précise, ce sont des appels gratuits. Allô, bonsoir.
3: Oui, bonsoir.
0: J'ai votre prénom, votre date de naissance. Je vous écoute. Dites-moi votre question.
3: Oui, alors, oui, je suis à la recherche d'un emploi actuellement et un petit peu contre toute attente, j'aurais éventuellement, je dis ça parce que ça fait longtemps que je recherche, une possibilité éventuellement qui me serait offerte, mais il y a beaucoup de points d'interrogation pour moi et il y aurait éventuellement une rencontre qui devrait se faire plus prochainement, juste pour aller voir éventuellement ma future place de travail. Et la question c'est, qu'est-ce que vous ressentez? Est-ce que ça serait positif d'accepter la place dans le cas où on me la proposerait définitivement, ou plutôt la refuser.
0: Donc là, vous êtes en recherche de travail et quelqu'un vous a proposé de travailler à un endroit.
3: Oui, c'est ça. Alors, c'est une proposition, mais il y a encore beaucoup d'incertitudes. C'est juste que cette personne-là serait intéressée par mon dossier.
0: En tous les cas, vous avez la belle lumière qui est là. Donc, je coupe la belle lumière. Donc, ça veut dire que pour moi, la proposition, oui, je vois un homme avec une clé de réussite. Je monte vite les cartes à l'écran. Donc, la personne est de confiance parce qu'il y a une clé de réussite. Même s'il y a encore quelques tests à passer, pour moi, la finalité sera positive.
3: Sera positive. Parce que justement, il manque dans cette place de travail, je ne serai pas seul, et il y a beaucoup de personnes, enfin beaucoup, deux ou trois, qui sont absentes pour raison de santé et autres. Ça veut dire que je risque de me trouver un petit peu, avec une charge de travail importante, à gérer, pas tout seul, mais quasiment. C'est un petit peu le problème qui pourrait se poser. C'est pour ça que j'hésite.
0: En tous les cas, moi, comme j'ai des réussites, des clés de réussite et que je ressens une réussite sur le travail, c'est que ça ne va pas vous peser comme vous le pensez. Ce sera assez fluide.
3: D'accord. Donc pour vous, c'est positif, comme j'ai compris.
0: Oui, pour moi, c'est très positif.
3: Si on me propose, bon, je n'en suis pas encore là, mais de signer un contrat... Je pourrais plutôt être positif là-dessus.
0: Oui, oui, oui. Les cartes répondent, mais moi, je vous le dis aussi, dans ce que je ressens, c'est positif.
3: D'accord. OK. Ben, merci beaucoup.
0: Bon, voilà pour vous. Belle soirée.
3: Merci. À vous aussi. Au revoir.
0: Merci. Au revoir.
3: Au revoir.
0: Et on accueille quelqu'un. Allô, allô.
4: Oui, bonsoir, Nino, c'est Palmira. Je crois que vous me reconnaissez, non?
0: Oui, je vous connais.
4: Oui, ça vous souvient de moi, parce que je vous appelle souvent.
0: Oui, mais ici on est... Je ne peux pas parler des choses personnelles, là. C'est juste une question que vous avez droit.
4: D'accord. Mais c'est seulement que je vous poser cette question. C'est que, Nino, mon fils, je l'ai mis la pommade dans la plaie qu'il était opéré hier et ça me donne l'impression qu'il est infecté. Est-ce que vous pouvez me dire si oui ou non pour mon fils que vous mis toujours les bougies? Je ne sais pas si j'arrive à m'exprimer. Mon fils, il y a la plaie, c'est infecté, ou c'est que lui était opéré, quand moi je vous avais appelé.
0: Oui, oui, oui. Je ne comprends pas votre question.
4: Alors, Nino, un bon fils, il était auprès, je vous avais contacté pour vous l'aider. Je vous téléphone souvent. Et hier, j'ai vu que cette plaie de l'opération, où c'est qu'ils ont mettre les agrafes, elle était infectée. Est-ce que c'est vrai ou pas? Elle est avec l'infection dans la plaie.
0: Écoutez, ça c'est une question médicale. Je ne peux pas y répondre.
4: Ah non?
0: C'est purement médical. Donc ça c'est une question, je ne peux pas répondre ici à la télévision. Ça, c'est, il faut consulter le docteur.
4: D'accord, alors. Mais vous pouvez faire de la bougie pour l'aider, s'il vous plaît?
0: Écoutez, je préfère que vous m'appeliez au code 103, parce que ici c'est une session rapide de questions, donc je n'ai pas le temps de m'attarder malheureusement. Donc voilà. Je vous souhaite une très bonne soirée et demain, appelez-moi au code 103 pendant une grosse partie de la journée. Et s'il faut mettre une bougie de neuvaine, tout le monde, je pense, sait ce que c'est mes bougies de neuvaine. Et cette dame en demande souvent. Donc ça, évidemment, ça ne se fait pas à l'antenne, ça se fait à l'arrière au code 103. Les appels gratuits avec le numéro affiché sur votre écran. Donc voilà, le temps que notre standardiste prenne votre prénom et votre date de naissance. N'hésitez pas, ce ne sera pas tous les jours comme ça. C'est vraiment un beau cadeau qu'on vous fait. C'est juste une question, je suis d'accord avec vous, ce n'est pas une consultation, mais vous avez la question totalement gratuite au numéro exceptionnel qui est affiché sur votre écran. Voilà. Et nous avons quelqu'un. Allô, bonsoir.
5: Bonsoir.
0: Alors, j'ai le prénom, la date de naissance, je vous écoute pour votre question.
5: Oui, alors je voulais demander pour mes énergies.
0: Je vais regarder vos énergies.

0: Moi, je vois qu'elle remonte, mais vous attendez des réponses de quelque chose.
1: Oui.
0: Parce que je vois des papiers, il y a le papyrus, donc il y a des choses, voilà, mais il y a la richesse. Donc ça veut dire que pour moi, ce que vous attendez, c'est une réponse positive qui va arriver. Et c'est ça qui a fait, maintenant, vous êtes dans l'attente, c'est ça qui a fait baisser vos énergies, mais je vois que les énergies vont bien remonter.
1: Ah, d'accord, alors c'est super. Ouais, parce que

0: des fois, je suis très fatiguée.
1: Oui, mais c'est parce que vous cogitez beaucoup sur des nouvelles, je n'ai pas précisé, mais des nouvelles, vous savez bien de quoi je parle, vous attendez des nouvelles de quelque chose et les nouvelles vont être
0: Oui.
1: positives. Donc forcément, les
0: Ah.
1: énergies vont remonter.
0: Ah, d'accord. Alors, c'est super. Oui, c'est juste ça que je voulais demander. Ouais.
1: Eh bien voilà.
0: Pour l'automne, vous voyez que ça va bien se passer pour moi?
1: J'ai pas compris ce que vous m'avez dit.
0: Pour l'automne, il y a des bonnes nouvelles qui vont
1: Oh,
0: pour moi.
1: je dirais même avant l'automne, vous aurez des nouvelles. Mais c'est vrai que le chiffre 10, le mois d'octobre, m'apparaît, donc ce sera peut-être un petit peu avant l'automne, mais à l'automne, vous êtes satisfaite, en tous les cas.
0: D'accord. Oui,
1: Voilà.
0: alors voilà, c'est ça que je voulais demander. Alors, merci.
1: Mais avec
0: Et
1: plaisir.
0: puis
1: Et belle
0: bonne
1: soirée à
0: soirée.
1: vous. Merci
0: Merci.
1: beaucoup, vous aussi. Au revoir.
0: Revoir, bonne soirée.
1: Merci. Les amis, on en profite. On appelle le
0: Allô?
1: numéro gratuit. Allô,
0: Oui,
1: bonsoir.
0: allô, bonsoir Nino. C'est pour moi au sujet de ma petite fille qui a des migraines quand elle a ses règles. Je ne sais pas si vous pouvez faire quelque chose.
1: Ça, c'est... On est aussi dans la médecine, hein, donc non, on ne
0: Ah
1: peut rien
0: oui.
1: faire. Elle doit aller
0: Alors,
1: consulter.
0: c'est pas possible.
1: Non, je peux pas répondre à votre question. Elle doit aller voir le gynécologue ou le docteur pour voir comment on peut
0: Oui.
1: calmer ses douleurs. Mais moi, je ne peux pas répondre à cette question.
0: Non, puis alors, ça se fait pas de mettre une bougie. Non,
1: Oui, mais
0: c'est
1: ça,
0: pas possible.
1: c'est pas à l'antenne. Ça, c'est les bougies, c'est au code 103, c'est à l'arrière.
0: Ah oui, je comprends. Alors voilà, merci.
1: Mais avec plaisir. À
0: Merci,
1: bientôt.
0: Nino. Oui, merci. Bonne soirée.
1: Bonne soirée.
0: Oui.
1: Mais oui, les questions médicales, hein, chers amis, malheureusement, des règles douloureuses, je peux comprendre ce que c'est tout de même, mais je ne peux pas donner un médicament ou quoi que ce soit. Voilà, ça c'est purement de la santé, ça c'est chez votre docteur, comme l'autre dame qui voulait savoir avec des plaies ou je ne sais quoi, tout ça, non, non, non, ça je ne peux pas en parler. Mais voilà, je rappelle que ce sont des questions amoureuses, des questions de déménagement, des questions d'argent, tout est possible comme question, mais pas quelque chose qui concerne la santé. Et je voulais vous dire aussi que pour les bougies de Neuvaine, je demande qu'on m'appelle à l'arrière au code 103, parce que non seulement j'ai besoin de votre nom, votre prénom, la date de naissance évidemment, le lieu de naissance, enfin des informations confidentielles que je ne peux pas demander à l'antenne. Donc vous m'appelez au code 103 et je vous mets les bougies de Neuvaine, ça, il n'y a pas de problème. Alors profitez-en si vous venez de prendre en cours l'émission Parlez-moi d'avenir sur TVM3. C'est une session rapide d'appel gratuit. Vous avez le numéro de téléphone affiché sur votre écran. Donc profitez-en. Là, il y a un petit blanc parce que, évidemment, vous ne donnez pas à l'antenne votre prénom et votre date de naissance. Donc, notre téléphoniste, avant de passer l'appel, doit prendre votre prénom et votre date de naissance, me le noter dans le prompteur et ensuite, on peut prendre l'appel. Donc, voilà. Allô, bonsoir. Ouh là là là là là, il faut absolument baisser la télévision.
0: Ah, d'accord.
1: Je m'entends chez vous.
2: Ensuite, on peut prendre
1: Ah oui, non, là, il y a un écho pas possible.
0: Ça va?
1: Il faut que cette dame... Vous avez coupé votre téléviseur? Parce que là,
0: Oui,
1: ce
0: j'ai
1: n'était pas
0: coupé.
1: possible.
0: C'est
1: Ok,
0: coupé.
1: dites-moi. Voilà, j'ai le prénom, la date de naissance. Je vous écoute pour la question.
0: J'aimerais que mes énergies, s'il vous plaît.
1: Vos énergies. Je regarde. Vous avez des doutes sur quelque chose? Attendez des
0: Oui,
1: résultats?
0: j'ai des doutes. J'attends des résultats, en effet.
1: C'est ce que je vois en premier lieu. Et c'est ça qui fait légèrement, je dirais, baisser vos énergies. Mais les résultats pour moi sont positifs.
0: C'est positif. J'aurai des
1: Oui,
0: résultats
1: mais...
0: le 18 juin.
1: Eh bien, écoutez, moi, je ne vois rien dans les cartes de négatif et mon ressenti est particulièrement positif à
0: Ah,
1: ce
0: ben
1: niveau-là.
0: alors
1: Donc,
0: ça me...
1: soyez rassurés.
0: Alors, je vous remercie beaucoup.
1: Mais avec plaisir et à très
0: À
1: bientôt.
0: très bientôt, au revoir.
1: Au revoir.
0: Merci.
1: Les amis, le numéro est libre et on devrait avoir quelqu'un. Allô, bonsoir. Allô, allô.
2: Oui, bonsoir Nino. Je pense que vous avez mes
1: Mais
2: coordonnées.
1: oui, vous allez bien?
2: Oui, bonsoir Nino.
1: Oui, je suis là. Je vous écoute pour
2: Oui.
1: votre question.
2: On vous a donné mes coordonnées?
1: Bien sûr, oui.
2: Oui. Alors, je voulais vous demander si vous voyez d'ici cet été une rentrée d'argent.
1: Vous l'attendez depuis longtemps, cette rentrée d'argent.
2: Tout à fait, parce que la personne nous avait donné comment ça allait se passer et tout, comment elle avait fait son testament, mais voilà, pour le moment, on n'a rien.
1: Oui, il y a du retard, ça je le sens.
2: Est-ce que c'est une personne qui traîne sa chose ou bien c'est normal?
1: Je vois des nouvelles arriver au mois d'août. Donc sur l'été,
2: D'accord.
1: oui. Et pour moi, ça devrait se débloquer un tout petit peu après. Voilà, hein, je montre les cartes, magnifiques cartes, hein, clé de réussite avec la belle lumière. Donc ça ne peut aller
2: D'accord.
1: que de l'avant.
2: Donc je peux toujours espérer.
1: Donc,
2: Ah oui, c'est une belle carte.
1: bien sûr,
2: Oui. Alors,
1: bien
2: je vous remercie
1: sûr,
2: beaucoup, Nino.
1: mais avec grand plaisir. À très
2: Et bonne
1: bientôt.
2: soirée et à bientôt, Nino. Merci beaucoup. Bonne soirée.
1: Merci. Au revoir.
2: Au revoir.
1: Voilà les amis, la ligne est libre. Profitez-en, c'est gratuit. On appelle, on donne son prénom, sa date de naissance et on arrive à l'antenne. Allô, bonsoir.
3: Bonsoir Nino.
1: Comment allez-vous?
3: Écoutez, ça va. Je voulais juste vous poser la question sur mes énergies, s'il vous plaît.
1: Il y a quelque chose qui ne vous convient pas pour le moment.
3: Oui, c'est juste.
1: Oui, ça se voit. C'est pour ça que les énergies sont un peu basses. Vous vous tracassez pour quelque chose.

0: Mais moi, je vois que ça remonte déjà sur le mois de juillet. Donc, il y a les réponses à vos questions sont positives. Et ça arrive maximum au mois de juillet. Donc, il y a plus longtemps encore à patienter. Et vous verrez que ça va être quelque chose de positif. Vous êtes là?
1: Oui, je vous remercie. Oui, je voulais savoir parce que j'ai changé d'équipe qui me donne des soins et puis je suis pas satisfaite. C'est pour ça que je vous ai appelé, voir s'il y avait du changement qui allait
0: Pour moi, il y a du
1: venir.
0: changement positif au mois de juillet. Alors, est-ce que vous allez changer de personne si vous le
1: C'est
0: souhaitez? Mais en tous
1: possible,
0: les
1: c'est
0: cas,
1: possible.
0: les énergies remontent pour le mois de juillet, donc c'est comme je dis, il n'y a plus grand-chose à patienter pour que ça aille mieux.
1: Très aimable à vous. Je vous remercie infiniment et une très bonne
0: Avec
1: soirée
0: grand
1: à vous, Nino.
0: plaisir. Belle
1: Merci
0: soirée à
1: beaucoup.
0: vous. À bientôt.
1: Bonsoir. À bientôt.
0: Au revoir.
1: Au revoir.
0: Voilà les amis, le numéro est sur votre écran, c'est gratuit, allons-y gaiement, je réponds à toutes les questions sauf la santé et le juridique. Allô, bonsoir.
1: Bonsoir Nino. Je voulais vous demander, est-ce que vous voyez pour cette année encore, si je pouvais rencontrer un monsieur, vous savez, pour aller au cinéma, pour aller manger, voilà. Et puis plus, si voilà. Est-ce que vous voyez ça?
0: On va regarder. Là, vous ne connaissez personne pour le moment?
1: Non, non, je connais des messieurs, mais voilà, c'est des copains, vous voyez.
0: Rien d'intéressant, oui.
1: Ouais, si on peut dire, parce qu'ils sont sympas quand même.
0: Oui, mais on dirait que ça ne vous convient pas.
1: Ouais,
0: Alors,
1: voilà,
0: une
1: ouais.
0: prochaine rencontre. Oui, on peut dire qu'on est encore en été parce que j'ai un chiffre 9. On parle du mois de septembre. Et là, vous
1: Ah,
0: avez
1: d'accord.
0: la clé de réussite avec la belle lumière. Donc, avec des
1: Oh.
0: cartes comme ça. Ça ne peut aller que de l'avant. Vous rencontrerez une bonne personne. Et pour moi, ça peut être une amitié au départ, mais après,
1: Oui.
0: ce sera plus qu'une amitié.
1: Ah oui, alors ce sera sérieux.
0: Oui,
1: Ah
0: moi je
1: oui.
0: vois que pas au début, c'est amical, mais on
1: Oui,
0: va
1: bah
0: vers
1: oui,
0: quelque
1: c'est
0: chose de
1: normal.
0: sérieux. Oui, vous allez apprendre à vous connaître et vous allez aller vers du sérieux.
1: Et puis, est-ce que c'est possible de demander dans quelles circonstances?
0: Ah non,
1: Ça, c'est déjà une
0: malheureusement
1: deuxième
0: non,
1: question.
0: mais
1: Non.
0: oui.
1: En tout cas, c'est sympa de
0: Voilà.
1: m'avoir répondu. Je vous remercie beaucoup.
0: Avec plaisir,
1: Bonne
0: à
1: soirée, Nino. Au
0: bientôt.
1: revoir.
0: Merci, au revoir. Ah oui, les amis, tout le monde a droit à sa chance, donc c'est pour ça que je ne réponds qu'à une seule question. Je rappelle, pas de médical, pas de juridique, je ne suis pas docteur, voilà. Profitez-en, les appels sont gratuits, ça reste tout de même assez confidentiel. C'est vrai que c'est une question seulement, sans trop de détails, parce qu'on laisse la chance à tout le monde, mais il faut que notre téléphoniste prenne votre appel et votre date de naissance, évidemment, et qu'elle l'inscrive sur mon prompteur pour que je puisse répondre à votre question précise. Je rappelle. Et les demandes de neuvaines, les bougies de neuvaines, parce qu'on a eu deux quand même, ça se fait à l'arrière pour une bonne et simple raison, c'est que j'ai besoin d'un

0: petit souci avec le standard, mais non, on me dit que non. Donc voilà, en tout cas, c'est un réel plaisir de vous offrir ce cadeau, d'avoir les appels gratuits pour poser une question totalement gratuite. Oui, j'arrange mes lunettes, et oui, hein, le temps passe et la vue baisse. Ça, c'est le même pour tout le monde. 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Et là, donc, c'est une session d'appel gratuite 021 694 24 00. Numéro totalement gratuit. Allô, bonsoir.
1: Bonsoir Nino, ça me fait plaisir de vous entendre.
0: Mais moi aussi, j'ai votre prénom, la date de naissance, je vous écoute pour votre question.
1: Je voulais juste demander si j'allais trouver un prince charmant à mon âge, vous voyez.
0: Mais il n'y a pas d'âge, il n'y a pas d'âge pour trouver le prince charmant. Et heureusement non, d'ailleurs.
1: Une compagnie pour sortir un peu.
0: Vous voyez, on va regarder. Alors, moi je tire dans les cartes la paix et la clé de réussite. Donc si on traduit les cartes, vous rencontrez quelqu'un qui vous apaise.
1: Alors,
0: vous dire la période. Mais écoutez, moi j'ai le chiffre 7, on est déjà au mois de juillet, et regardez dans les cartes, je tire aussi la fusion, donc ça veut dire le couple, en tout cas être en amitié très proche avec la belle réussite qui est là. Donc restez attentive, vous allez rencontrer quelqu'un sur le mois de juillet, et pour moi c'est une belle rencontre.
1: Eh ben dis donc, c'est incroyable. Je vous tiendrai.
0: Écoutez, les cartes parlent d'elles-mêmes. Il n'y a pas de souci. Donnez-moi un retour, ça me fera plaisir.
1: Volontiers, alors oui, je suis déjà contente par vos paroles, quoi, vos prédictions.
0: Merci beaucoup. Belle soirée à vous. À
1: merci
0: bientôt.
1: Merci de m'avoir reçu. Au revoir, Gino.
0: Au revoir. Et voilà les amis, on se dépêche, encore un appel, allô allô, bonsoir.
2: Bonsoir Nino.
0: Comment allez-vous?
2: Mais ça va, et vous?
0: Mais ça va très bien, merci. Alors j'ai le prénom, la date de naissance, je vous écoute pour votre question.
2: Alors, Nino, ce serait pour mes énergies.
0: C'est une question récurrente ce soir, les énergies.
2: Oui.
0: Vous êtes assez isolé pour le moment?
2: Pas mal, mais j'ai quand même quelqu'un qui vient tous les jours me trouver deux fois par jour. Donc
0: oui, mais à part cette personne, je vous vois en isolement, comme si y avait quelque chose qui vous tracassait. Mais je vois le retour, regardez, donc les

0: L'énergie remonte, il y a le retour avec la belle élévation. Vous voyez les cartes à l'antenne.
1: D'accord.
0: Donc le retour de l'élévation, donc le retour des énergies qui se lèvent. Donc tout de bon pour vous.
1: Super. Merci alors.
0: Merci à vous. À très bientôt.
1: À bientôt, Nino. Bonne
0: Au
1: soirée.
0: revoir.
1: Merci.
0: Merci.
1: Au revoir.
0: Au revoir. Et voilà les amis, on arrive déjà malheureusement à la fin de l'émission. Moi, j'aurais bien continué encore pendant 1 heure, mais bon, voilà, on vous a offert quand même une bonne demi-heure gratuite en cette session rapide qui reviendra, j'espère, très très prochainement. Soyez fidèles à l'émission. Alors voilà, vite, vite, vite, le temps de conclure cette émission. Si vous souhaitez me consulter en privé demain sur le code 103, à partir de 8h, 8h30 le matin, je suis connecté. Cette émission qui était en direct ce soir sera rediffusée demain sur TVM3 de 12h à 14h. Je serai en bas, parmi les petites photos à côté de mes collègues. Et sinon, on se retrouve d'ici quelques jours en direct absolu comme aujourd'hui. Et voilà, il y aura de nouveaux sujets et j'espère en tous les cas que vous avez passé une belle soirée. Je vous souhaite une douce nuit, de doux rêves et je vous dis soit à demain, soit à très vite. Moi, avec plein de gros bisous.

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1: Bélier. L'adversité ne vous fait généralement pas peur. Pour une fois, il est cependant possible que vous butiez sur un challenge de taille.
2: Taureau. En couple, Mars donne un coup de fouet à vos sentiments. La sincérité mène à tout, surtout au bonheur. Vous lui ouvrez votre cœur.
3: Gémeaux. Célibataire, vous avez fait sensation et vous vous abandonnez totalement à des baisers spontanés et des câlins improvisés.
4: Cancer. Un besoin d'évasion, autant pour la tête que pour le corps, se fait sentir et tombe à point nommé pour les libérer de vos tensions.
5: Lion. Essayez de tenir davantage compte de la vie des autres. Si votre obstination est parfois utile, actuellement, elle vous dessert.
6: Vierge. Même si vos finances virent au rouge et qu'un sou est un sou, lâchez du lest et montrez que vous savez aussi faire plaisir à vos proches.
7: Balance. Si vous vous montrez entêté concernant une décision prise par votre adolescent, ne le prenez pas à rebrousse-poil. Vous pourriez essuyer quelques revers.
8: Scorpion. Uranus en taureau vous pousse à chercher l'originalité et un renouvellement au sein de votre couple. Cela peut s'avérer très positif.
9: Sagittaire, vous pourriez acquérir un bien, recevoir un legs ou encore récolter les bénéfices d'un placement. Un peu de beurre dans les épinards sera le bienvenu côté finances.
10: Capricorne, en mettant tout le monde dans votre poche, vous dénouez une situation dans le domaine administratif ou juridique qui semblait mal partie.
11: Verseau, vous mettez en place avec vos amis des projets qui créent une émulation. Une idée de voyage germe dans votre esprit.
12: Poisson, célibataire, telle une étoile de mer, vous êtes posé sur le sable et vous attendez que le courant remonte pour à nouveau voir le soleil.
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